0: garder la possibilité de double jeu avec Deschamps.
1: Oui, ça devrait être ça, mais on se consulte quand même là, entre joueurs de troisième but, Aréco, deuxième but, chez les Boulders.
0: Peut-être qu'un appel va venir de l'abri aussi, là, communiqué par le receveur. Là.
1: Voilà.
0: C'est pas impossible là, qu'on regarde exactement comment on joue le tout.
1: Et
0: Schroeder, c'est ce qu'il fait derrière un marbre.
1: Et tout ça peut évoluer également avec le compte que Chavez Young aura au cours des prochains lancers.
0: Absolument. Si tu te retrouves rapidement à 0-2, ben là, la stratégie change. Si tu te trouves à 2-0, c'est pas la même chose. Young est 0-1, lui. Premier tir qui rate, va à l'intérieur.
1: Et regarde, on joue, t'as raison, Marc, on joue quand même éloigné côté gauche. Et au deuxième coussin. Mais le joueur de premier but joue très, très près du premier coussin sans vraiment, on va dire, prendre des champs. Là.
0: La balle qui est soulevée au champ gauche, est-ce que ce sera assez loin? C'est à l'entre-champ. Le joueur d'arrêt-court, Dennis, va capter. Et ce n'est pas assez loin pour le deuxième retrait. Malheureusement, Valdez ne peut pas bouger de là. Donc, pas de ballon sacrifice. Et il y a deux retraits.
1: Ah, ça fait mal, ça.
0: Oui, opportunité ratée là, pour Chavez Young. Mais on a Carl Kral qui s'amène.
1: Oh oui.
0: Spécialiste des coups sûrs opportuns.
1: Oui, le.
0: Et là, on aura besoin. On aura besoin d'une balle en lieu sûr de la part de Kral. Il est 0-1 ce soir. On vous rappelle qu'Antonio Valdez est au troisième. Nicolas Deschamps est au premier.
1: Oui, très grosse commande pour Peters. Je suis convaincu que Carl Kral va répondre à l'appel.
0: C'est un moment clé du match. Premier tir trop bas. Et Valdez est en course. Et on va remettre. Et non! Oh! Il est sauf!
1: Aïe, aïe, aïe!
0: Agressif! Plongeon, tête devant! Et les Capitals prennent les devants 1-0. Wow!
1: C'était donc ben beau et spectaculaire. Exécuté à merveille par Valdez.
0: Là, Jimmy, on va se dire les vraies choses. C'est du baseball de série qu'on voit ce soir.
1: Wow!
0: Un Braden Alleman chancelant qui accorde 3 buts sur balle de suite et qui revient avec un gros retrait sur des prises après 2 retraits. Coureur aux extrémités, Valdez qui fonce sur une balle qui a rebondi sur le plastron de Schroeder et qui s'est retrouvé dans un endroit où on frappe l'amorti à peu près.
1: Oui,
0: là.
1: Mais Peters a été très, très lent et lâche là-dessus. C'est ce qui a permis à Valdez de se rendre au marbre. C'est là où il a pris sa décision.
0: Oui.
1: Alors qu'il a vu que personne se dirigeait vers cette balle-là.
0: Et Valdez s'est commis sur le geste. Une fois qu'il était parti,
1: sa décision était prise.
0: Il n'y a pas eu d'hésitation.
1: Exact.
0: C'est ce qui lui a permis d'être sauf parce que c'était quand même serré au marbre. Là. Pendant ce temps, 2 balles, aucune prise. Et Deschamps a progressé jusqu'au deuxième. Voilà une troisième balle. Dans le cercle d'attente, c'est Ruben Castro. Oh là, on a un match de baseball fort intéressant, les amis.
1: Parce que là, on fait quoi? 3 balles contre un Carl Kral? Moi, je pense qu'on devrait peut-être...
0: Écoute, moi, je pense que c'est feu vert.
1: Oui, mais ce que je veux dire, c'est que du côté des Boulders, on va lancer autour. On n'a pas le choix, là.
0: Finalement, Kral a gardé le bâton sur l'épaule sur une
1: regarde l'emplacement du tir.
0: En plein cœur du match.
1: On l'a défié, là. Alors que Carl Kral avait clairement le feu vert, mais Carl Kral, lui, avait un autre plan.
0: Vas-y, 3-1 au capitaine. Deschamps au deuxième, 2 retraits. Petit. Allez, frapper faiblement, un roulant à l'arrêt court. Dennis saisi. Le relais attend au premier pour le troisième retrait. Kral va s'en vouloir. Il s'était lancé sur un tir qui était dans la zone des prises, mais assez à l'extérieur. C'est pas un tir sur lequel il pouvait faire grand-chose. Mais l'opportunisme, l'agressivité des Capitals après le triple de Valdez qui vient marquer sur un mauvais lancer. C'est 1-0. Après 3 manches complètes de jeu, les Capitals ont pris les devants. En direct du Stade Canac, restez là. On a un excellent match de baseball. On est de retour dans un instant sur HDN et sur Chiz.
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0: Alors nous voilà de retour au Stade Canac pour le début de la quatrième manche. Les Capitales ont pris les devants 1-0. Un seul coup sûr dans le match, c'est le triple d'Antonio Valdez. Il est venu marquer par la suite sur un mauvais lancer qui a rebondi sur le plastron du receveur Schroeder, qui s'est retrouvé presque à mi-chemin là, entre le marbre et le monticule. Valdez a foncé comme si le diable lui courait après.
1: Oui.
0: Il a plongé tête première au marbre aussi.
1: Ah, ben ça, il n'y avait pas le choix, là.
0: Il n'y avait pas le choix, ouais. Mais quand même, c'est audacieux. Et il a été sauf, a passé la main au bon endroit.
1: Ah, il n'a jamais hésité, là. Dès qu'il est parti, là.
0: Ah oui, j'ai aimé l'engagement dans la décision, là. Ça, j'ai adoré. J'ai adoré. Norris McClure s'amène au bâton. Il est 0 en 1 pour les Boulders ce soir. A été retiré sur des prises en deuxième. Premier tir de Alleman est une fausse balle derrière le marbre. Mais là, on le disait tout à l'heure. Pour Alleman, ça prend des manches faciles. Là, on vient de lui donner un point. C'est pas beaucoup, mais Alleman en a-t-il besoin de plus? Rarement.
1: Rarement. Rarement. On l'a vu cette saison. Ça a été quelquefois plus difficile, mais rarement, il a besoin de beaucoup de points, en effet, là, pour garder son équipe dans le match. Et pour la victoire.
0: Là, on est à 2 et 1 maintenant, après deux tirs qui ont raté, là, un au coin extérieur, un au coin intérieur.
1: Et tu l'as bien dit, dans le cas de Alleman, c'est important de rester loin des buts sur balle parce que ça va finir par faire mal.
0: Puis là, on est à 3 et 1 encore.
1: Ouais.
0: Tu sais, c'est le risque, puis c'est rare que ça arrive. Là. Alleman ne s'est jamais brûlé comme ça.
1: J'aime.
0: C'est rare. Tu sais, quand t'as un partant dont la marque de commerce... Voilà une deuxième prise.
1: Ouf, un cadeau.
0: Et là, ouais, ça, c'est un cadeau de l'officiel. Ouais. Là, puis McClure s'est retourné vers l'officiel, l'air de dire, me niaises-tu? Mm. C'est le risque d'un lanceur comme Alleman, dont l'ADN repose énormément sur les retraits sur des prises. C'est que si on n'atteint pas ses cibles un certain soir, ça peut être plus long. Mais on a rarement vu Alleman faire ça, là, 5 buts sur balle.
1: Ça te fait monter
0: un
1: compte de lancer assez rapidement.
0: Fausse balle du côté droit. C'est frappé avec un certain aplomb.
1: Et tu sais, on aime son rythme, hein, Alleman, hein? Entre chaque lancer. Est-ce que peut-être ce soir va-t-il plus rapidement, je dirais, que d'habitude? Est-ce que son rythme est tout le temps bon? Est-ce que c'est ça peut-être qui est différent que d'habitude?
0: Je peux pas te dire que je remarque qu'il est plus vite qu'à l'habitude. Mais peut-être que tu as...
1: Parce que c'est bon d'avoir du rythme, mais d'avoir trop de rythme, c'est où ça peut aussi être un...
0: Précipiter les gestes,
1: oui,
0: là. Ouais, c'est ça.
1: Ça peut aussi te nuire.
0: Suite à la fausse balle, on demeure à compte complet. Donc encore une fois, là, on va loin dans le compte. Le prochain tir de cette présence sera le 7e. Voilà le tir d'Arleman. La balle qui est frappée, bâton fracassé, c'est saisi du gant renversé par Montgomery qui va compléter pour le premier retrait. Alors, un roulant de routine, mais bien joué par Montgomery.
1: Ouais, très bien joué, bâton fracassé. Et je suis content que ça se termine, cette apparition au bâton-là. Le but sur balle, il me chicotait encore, là.
0: Oui,
1: il était
0: parce
1: proche.
0: Qu'on va loin, c'est ça. Puis tu sais, c'est fou, là. On vous dit depuis tantôt que c'est peut-être pas la meilleure sortie de Braden Alleman, mais quelqu'un qui arrive au Stade Canac à ce stade-ci regarde le tableau indicateur. Donc la balle est frappée, un dur roulant, crawl, glisse à sa gauche et saisit. Et le relais au premier coup sans Montgomery. Quel beau jeu défensif du capitaine Crawl. Il y a deux retraits.
1: J'allais dire, je peux comprendre maintenant pourquoi on a donné une erreur à Dennis tantôt sur la frappe de Montgomery. Ouais. Carl Crawl qui vient de rendre ce jeu-là tellement facile, alors que c'était pas un jeu facile.
0: C'était frappé avec aplomb.
1: Oui.
0: Il avait un déplacement à faire, glissé à sa gauche, pour saisir cette balle et décocher le relais précis à Montgomery pour aller chercher le deuxième retrait. Alors, ce que j'allais dire tantôt, Jimmy, c'est que quelqu'un qui arrive au Stade Canac à cette heure-ci regarde le tableau indicateur et doit se dire, mon Dieu, Harleman est encore en feu.
1: Ben oui, il regarde.
0: Trois manches de travail, oui. Cinq retraits sur des prises, oui. Pas de coucheur accordé.
1: Oui, mais on voit pas les buts sur balle nulle part.
0: On voit pas les cinq buts sur balle qu'il a accordés.
1: Exact. On voit seulement le nombre de lancers, puis évidemment...
0: Et le nombre de lancers. 82 tirs, là, c'est haut.
1: Pour monsieur, madame, tout le monde, peut-être que le nombre de lancers, ça ne veut pas dire grand-chose non plus.
0: Et là, on a échappé la prise. Bon, est-ce qu'on peut se dire que c'est la prise qu'on n'aurait pas dû avoir tantôt?
1: À McClure. Bon. Ouais.
0: La zone de prise de monsieur Jackson est un peu chambranlante ce soir. Voilà une deuxième prise qui n'en était pas une.
1: Et c'est le coin que l'arbitre, là, tu viens de nommer son nom, Jackson, donne beaucoup ce soir.
0: Ouais.
1: À l'intérieur bas, là, contre les frappeurs gauchers. Il appelle ce lancer-là, qui n'est pas une prise, hein. Technologiquement.
0: Mais non,
1: là,
0: non, c'est pas du prise. Tout dans la zone des prises.
1: Mais lui, il l'appelle prise.
0: Tu sais, des fois, là, peut-être que vous vous dites, ouais, mais votre fameux outil technologique, là. Troisième prise sur décision. Un tir qui touchait à peine la zone des prises, mais je peux vous dire que Simmons n'est pas particulièrement heureux. Je vous en dis plus sur le fameux Trackman dans un instant. Alors que les Capitales s'amènent au bâton, on s'en va en fin de quatrième manche. Vous regardez le baseball des Capitales de Québec sur Chiz et sur HTN.
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0: Alors, de retour au Stade Canac pour la fin de la quatrième manche, ce qu'on disait, puis on a commencé la conversation hors des ondes, Jimmy, c'est que le fameux outil technologique, là, peut-être que vous vous demandez à la maison, « Ouais, les gars, c'est-tu vraiment précis, cette histoire-là? » Écoutez, là, c'est la technologie Trackman. Trackman, c'est ce qui est utilisé dans le baseball majeur pour, entre autres, mesurer le fameux système OBS.
1: Oui.
0: Et c'est aussi utilisé... vous le savez, là, je suis un grand fan de golf. C'est utilisé dans le golf professionnel aussi. Pour, vous savez, là, quand vous regardez un tournoi de golf à la télé, vous voyez la trajectoire de la balle et tout ça, puis les statistiques, puis à quelle vitesse elle est sortie du bâton, puis tout ça. C'est Trackman qui mesure ça également. Fait que c'est extrêmement précis et c'est extrêmement coûteux aussi comme système, je vais vous le dire. Alors, quand on vous dit que le tir est là ou que le tir n'est pas là, c'est assez précis, les amis, là.
1: Bien, ça, c'est important de le mentionner, de mettre ça au point.
0: Ruben Castro, alors qu'on reprend ici à Québec. Il est 0 en 1, a été retiré sur des prises à sa première présence, Ruben. Premier tir en plein cœur du marbre pour une prise. Pendant ce temps-là, Garrett Peters, lui, n'a pas mal fait. Là. Il mène son petit bonhomme de chemin. N'a accordé qu'un seul coup sûr, un point. Donc, les Capitales en ont profité. Faible roulant frappé au lanceur. Peters va aller compléter lui-même au premier coussin en remettant à Amédée et il y a un retrait. Un match plus tranquille jusqu'à présent pour Ruben Castro, autant qu'il a connu quand même une bonne semaine. Là. Frapper la balle avec aplomb, je l'ai trouvé agressif sur les sentiers également.
1: Ouais,
0: peut-être
1: Ruben...
0: qu'un petit passage dans son pays lui a fait du bien pour ce fameux tournoi international. T'allais voir famille et amis.
1: En effet. Et Ruben reste Ruben.
0: Oui, absolument.
1: Donc, probablement...
0: Premier tir trop bas, Torrin Montgomery, c'est une balle. L'an passé à Schaumburg, Ruben Castro, en grande finale de la frontière, avait amené avec lui sa conjointe, des amis proches, de la famille. On allait manger une bouchée là, après un match. Là. Il venait, évidemment. Il s'assoyait puis ça prenait une tranlée de table juste pour lui. Là. Il était 8-10, là. C'était un beau moment à voir.
1: Il était bien supporté.
0: Absolument. Fausse balle par Torrin Montgomery, c'est 2 et 1. Montgomery qui a atteint les sentiers, lui, à sa première présence en deuxième sur l'erreur du joueur d'arrêt-court de Nice. Mais c'était une frappe très solide. Deux et une. Mais tu sais, la balle qui est soulevée, hors ligne du côté droit.
1: Bon, j'ai l'impression que Tarin, après la frappe, a regardé Peters en voulant dire « Il faudrait pas que tu m'en reserves une autre comme ça. » En effet, le lancer est en plein cœur du marbre.
0: Uh-huh. Deux et deux. Peters, longue pause, voilà son tir. La balle qui est frappée en flèche et en force et ça tombe en lieu sûr au champ gauche. Le voilà finalement, le vrai premier coup sûr de Tarin Montgomery ce soir, on va le dire comme ça. Un simple après un retrait.
1: Déjà un 107e coup sûr cette saison pour Montgomery. Hey.
0: Ça mènera Utah Amada maintenant qui a été retiré sur des prises à sa première présence.
1: À 107 coups sûrs, là, on est dans le top 4, avec, top 5 même, avec Chavez Young à 107 également.
0: De la Ligue frontière?
1: Oh oui.
0: Faible roulant en direction du deuxième. On va remettre au premier pour un. Au deuxième pour un et au premier, pas à temps. Amada est sauf tout juste. On évite la balle à double jeu. Heureusement ici, donc optionnel pour Amada. Sur le jeu, Tarin Montgomery lui est retiré 4-6 et il y a deux retraits. Et c'est Eddie Akopian qui va s'amener. Akopian 0-1 ce soir. Premier tir à Akopian prise sur décision. Zéro et une. Copien joue dans la droite, lui, ce soir. Deuxième prise sur décision, puisque Ruben Castro est frappeur désigné.
1: Et tu sais, Peters, là, rien d'impressionnant. Là. Pas une balle rapide à tout casser. Il y a de l'étoffe, mais pas à partir en peur. Et là il muselle quand même là, l'attaque des Capitales jusqu'à présent.
0: Trop haut, première balle, une et deux. D'après moi, c'est qu'il y a beaucoup de tirs à mouvement. Là.
1: Ah oui.
0: Il y a beaucoup de tirs dans les 70 000 à l'heure, là, 75, 77, 79.
1: Ceci dit, la
0: rapide, c'est dans les hauts 80, donc c'est pas particulièrement rapide. Mais quand c'est bien agencé, trop bas cette fois, deuxième balle.
1: Ouais, tu l'as dit, c'est bien agencé. Il faut que ça reste comme ça, parce que ceci dit, c'est le deuxième tour au bâton là, qui va bientôt s'achever. Ce sera de voir le troisième, là. Parce que là, les gars ont vu Peters tous deux fois.
0: Oui. Fausse balle derrière le marbre. On va demeurer à une et deux. Troisième tour d'alignement, là, il n'y a plus d'excuses, il n'y a plus de raison. Tous les joueurs sont censés avoir apporté les ajustements nécessaires. Tu as vu le lanceur deux fois, tu es supposé savoir à quoi t'attendre.
1: Oui, puis en plus, on est bourré de statistiques sur le banc, donc on se parle.
0: Absolument, c'est sûr que Captain Crawl fait ses devoirs.
1: Oui, exactement.
0: Peters est prêt, a pris sa pause, le tir. Faible roulant en direction de Peters, qui va compléter en remettant au premier coussin. Ça va terminer la manche. Avec un coureur laissé sur les sentiers, on a complété quatre manches à Québec. C'est 1-0 capital sur les Boulders de New York. On a un bon match de baseball. Restez là. Sur HTN et sur Chiz, le baseball de la Ligue frontière vous revient dans un instant.
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0: Alors nous voilà de retour au Stade Canac. Braden Allman de retour pour une cinquième manche de travail qui, on se le disait, Jimmy, pourrait être la dernière si on regarde le nombre de tirs.
1: Ouais, on est à 87 après quatre manches. Cinquième commencera sous peu.
0: En même temps, Braden Allman a de l'étoffe. C'est pas quelqu'un qui se plaint. On est vendredi, donc on sait que le prochain... Bon, samedi, dimanche, lundi, on joue pas. Mardi, mercredi, jeudi. Donc, il pourrait relancer seulement jeudi prochain.
1: Ouais, à Sussex. Non, le 20.
0: Jeudi, non, on va être à Québec.
1: C'est ça, c'est après ça. On commence contre Sussex à Québec et après ensuite, on ça, va à Sussex.
0: Exactement. Exactement. Yes. John Schroeder est le premier frappeur de la manche pour les Boulders. Premier tir de Allman qui rate tout juste au coin extérieur pour une première balle. Schroeder est 0 à 1 ce soir. Un ballon dans la gauche. Tir d'Allman sur élan. Voilà une première prise. Bonne rapide au coin extérieur. Il y a ça, hein?
1: On est encore à 92.
0: 90 hein? Lancés, ouais. Puis la rapide est encore à 92.
1: Ouais. Donc,
0: Il y a la question d'endurance. Braden Allman est extrêmement en forme. Ballon du côté gauche hors ligne, une et deux. Je serais curieux de demander à Patrick Scalabrini, en fait, qui sont ses joueurs dans la meilleure condition physique. D'après moi, je peux me tromper, là, mais je serais pas surpris que Braden Allman soit dans ses gars les plus en forme.
1: En effet.
0: C'est pas un gars avec un énorme gabarit, mais... En bon québécois, là, on dit que c'est un nerfé.
1: C'est un, oui, exactement. Puis moi, je trouve qu'on le voit un peu quand même, que ça a l'air d'un nerfé, comme tu le dis.
0: Des bonnes épaules.
1: Oui.
0: Des bonnes épaules. Ce qui fait à peine 6 pieds, 210 livres. Sur élan, voilà une troisième prise. Échappée, donc le relais au premier pour compléter. Et voilà le premier retrait. C'est sur des prises. Une sixième victime pour... Sixième ou septième? Attendez un peu. Un, deux, trois, quatre, cinq, six. Septième victime au bâton.
1: Quatre.
0: Pour
1: cinq et Braden six.
0: Allman.
1: Toi, t'as dit combien?
0: Ça, c'est le septième.
1: Sept.
0: Oui. Un en première, trois en deuxième.
1: Oui.
0: Un en troisième. Donc là, on est rendu à cinq.
1: C'est ça. Un en quatre, puis un là.
0: Un en quatre, yes. Et un en cinq. Voilà.
1: Là et au tableau. On en a sept aussi.
0: Voilà. Austin Dennis s'amène au bâton. Prise sur décision. La rapide bat au coin extérieur, 93 000 à l'heure.
1: Oh! Elle avait...
0: elle
1: avait du mouvement. Même oui. Dennis a été surpris, là.
0: Elle n'est pas revenue suffisamment, toutefois. Elle est demeurée à l'intérieur. Première balle, c'est une et une. Trop bas, deuxième balle, deux et une.
1: Un nouveau fait marquant que je viens de voir au tableau.
0: Sur Connor Floyd?
1: Oui. Ouais. Les deux yeux pas pareils. Un œil brun, ouais. Et un œil bleu. Eh bien.
0: Le tir qui rate tout juste bas au coin extérieur. Deux et une. Peut-être auras-tu l'occasion de constater le tout, parce que Connor Floyd a été réintégré aujourd'hui.
1: Voilà. À la distance qu'on est, peut-être pas.
0: Peut-être pas non plus. Fausse balle du côté droit. On est à 3 et 2 maintenant sur Austin Dennis avec un retrait. Le tir. Fausse balle à nouveau du côté droit. On demeure à compte complet. Dennis ce soir est 0 en 1 avec un but sur balle en première. On a le tir d'Allman, la grande balle courte qui rate trop haute. Et c'est un but sur balle accordé à Austin Dennis. Un sixième accordé par Braden Allman ce soir. Et imaginez, il est toujours sans point ni coup sûr.
1: Incroyable.
0: Vous comprendrez là, qu'en cinquième manche comme ça, là, oubliez ça, le Braden ne fera pas la distance.
1: Non, malheureusement.
0: Mais il est toujours sans point ni coup sûr. Lee Amedee s'amène. Il est 0 en 1 avec un but sur balle ce soir. Premier tir est une prise sur décision. Dennis au premier, n'est pas surveillé. La balle est frappée en direction de Valdez qui plonge, saisit la balle. Le relais à Montgomery attend pour le retrait. Quel jeu d'Antonio Valdez qui plonge à sa droite, bien renversé. La balle lui échappe, la reprend. Relais au premier. Wow!
1: Et il garde en vie le match en point des coups sûrs, Marc-André.
0: Oui, monsieur!
1: Wow!
0: Quel jeu d'Antonio Valdez! C'est un soir spécial, Jimmy, à Québec soir.
1: Il n'y a pas de doute, là, il se passe quelque chose. Wow! Écoute, Valdez tantôt a plongé au marbre sur sa glissade.
0: Sur un mauvais lancé.
1: Il vient de plonger encore en avant.
0: Oui.
1: Ça doit faire mal un peu.
0: Peur
1: là.
0: De rien. Oui, mais c'est une surface qui est douce, la surface synthétique du Stade Canac, Pierre. Jason Agresti a regardé passer une première prise, lui qui est 0-0. Deux buts sur balle pour Agresti, qui est frappeur désigné ce soir. Tire bas au coin extérieur, c'est une et une à Agresti.
1: Je remarque les buts sur balle hein, sont tous dans le bas. Donc les frappeurs 1 à 4. Il n'y en a pas dans le bas de l'alignement.
0: Donc ils sont tous dans le haut de l'alignement.
1: Dans le haut de l'alignement, oui.
0: Voilà une deuxième prise sur décision.
1: Donc Dennis en a deux. Oui, Dennis en a deux et Agresti.
0: Oui, Agresti, Amédée
1: et Rosso. Voilà.
0: Ben oui, t'as raison. Dans les quatre premiers frappeurs. Ouais.
1: Je sais pas si on voulait peut-être en faire trop justement contre le haut de l'alignement.
0: Ça, c'est pas impossible, effectivement. Une et deux à Jason Agresti. Voilà le tir. La balle qui est frappée, saisie par Crawl, du gars renversé, mais ça lui échappe! Oh! Ça lui échappe! Quelle sera la décision coup
1: sûr? Ouais, ça, y a pas de doute, là. On peut pas donner une erreur là-dessus.
0: Il avait fait le jeu, Crawl, encore!
1: Donc le voilà, le premier coup sûr.
0: Premier coup sûr des Boulders ce soir, un simple à l'avant-champ pour Jason Agresti. Avec deux retraits. Mais pendant un instant, j'ai cru au jeu miracle, encore une fois, Jimmy.
1: Ouais.
0: Parce que Crawl a tout donné, plonge à sa droite, saisit cette balle, mais c'est en se relevant que cette balle-là lui a échappé. Malheureusement. Mais c'était une bonne frappe de Jason Agresti. Santino Rosso au bâton maintenant. La balle est frappée durement par Valdez qui saisit et remet à Montgomery pour le troisième retrait. Alleman va vite faire de remercier son coéquipier Valdez pour non pas un, mais deux beaux jeux défensifs dans cette demi-manche. Et on étouffe encore une fois la menace. On est à mi-match ici à Québec. Les Capitals mènent 1-0 sur les Boulders de Rockland, de New York, pardon. On a un bon match de baseball. 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
2: Alors, de retour au Stade Canac pour la fin de la cinquième manche. On est exactement à mi-match. Et pour ce qui est de Braden Allman, qui s'en est bien sorti encore une fois en cinquième, mais là, le nombre de tirs commence à être élevé.
3: Oui, on est à 103, Marc-André.
2: 103.
3: Oui.
2: Donc, c'est pas impossible qu'il revienne en sixième, connaissant l'oiseau, connaissant le bonhomme, mais peut-être avec peu de patience.
3: Oui, exact. Peut-être un frappeur, deux, on verra.
2: On verra, parce que là, ça va être les frappeurs 5, 6, 7. Donc, le premier tir à Jordan Smith est une balle. Écoute, là, Polk a un optionnel, un retrait sur des prises. Meckler, un retrait sur des prises, puis un roulant. Puis Leslie, retrait sur des prises, roulant. Donc, c'est pas impossible qu'on ramène Braden Allman pour un dernier petit coup là, en sixième. Pendant ce temps, deux balles, aucune prise à Jordan Smith, qui est 0 à 1 ce soir. Peters le tire sur élan. On a une première prise, 2 et 1.
3: J'imagine un genre de scénario où on donne Matt Polk à Braden Allman pour commencer la manche. Mais on a un Jackson souci peut-être qui se réchauffe pour affronter deux gauchers sur les trois prochains frappeurs. Tu sais, avec une mission, on veut le voir dans telle situation. Situation quand même à 1-0 qui est différente de lancer à 8-0 par exemple.
2: Puis c'est une belle occasion de voir certains bras, savoir de quel bras... Tu sais, il n'y a pas d'inquiétude pour Connor Floyd. Il n'y a pas d'inquiétude pour Cooper Morgan. Il n'y a pas d'inquiétude non plus pour Nelvin Correa. Mais à 1-0 comme ça, peut-être que oui, tu veux voir Jackson Soucy pour dire comment il réagit sous pression. Peut-être que tu veux voir...
3: Parce que je regarde les autres gauchers, j'ai comme l'impression que ça va être ça qui s'en vient après Braden. Mais en même temps, peut-être que je me trompe.
2: Et sur élan, voilà une troisième prise là, à Matt Polk. Non, pas Matt Polk, pardon, mais Jordan Smith. On parlait de Matt Polk.
3: Polk, c'est tantôt.
2: Alors, un retrait.
3: Donc, dans le cas de Jordan Smith, Marc-André, c'est un retrait sur des prises. J'ai comme
2: menti en regardant. Oui, absolument, absolument. Sur élan.
3: Sur élan,
2: alors, yes, Antonio
3: merci.
2: Valdez va s'amener. Premier tir est une dure frappe hors ligne du côté droit.
3: Pour dire à quel point Peters est quand même dominant ce soir. Là, c'est seulement deuxième apparition au bâton pour Valdez ce soir. On est déjà en cinquième manche. Valdez est déjà qui a frappé un trip et toute une manche en défensive qu'il vient de nous donner là, en début de cinquième.
2: Oui, effectivement. Et là, on dépose l'amorti. Valdez le long de la ligne du troisième et ça quitte tout juste. Dommage! Parce qu'il aurait été sauf facilement.
3: Très bien joué par Santino Rosso, troisième coussin. Cette balle-là était en jeu pendant un certain temps, mais voyant l'angle de la balle, Rosso a décidé de la laisser aller. Très bonne décision. Cette balle-là a terminé son chemin dans la zone des fausses balles. Et vous comprendrez que Valdez revient au marbre en marchant, lui qui vient quand même de brûler quelques énergies, quelques calories là, avec une course à toute vitesse vers le premier coussin.
2: C'est un bon match exigeant pour Valdez ce soir. Hein? Un trip qui aurait presque pu être un circuit intérieur. Des deux beaux jeux défensifs au cours de la dernière manche. Voilà le tir qui rate le fort à l'intérieur, 1 et 2. Avec un retrait. Pas d'activité pour l'instant dans l'enclos de relève des Boulders. Du côté de Québec, je crois que ça bouge un peu.
3: Voilà une
2: deuxième balle,
3: 2
2: et 2. Oui, puis notre malheureusement, notre caméra qui donnait sur le...
3: On en avait une.
2: Oui, sur l'enclos de relève et hors-jeu actuellement. Donc, on va tenter de remédier à la situation dans les prochains jours. 2 et 2. Antonio Valdez, voilà le tir. La balle qui est soulevée dans la ligne droite, mais Simmons n'aura que quelques pas à faire pour saisir cette balle et aller récolter le deuxième retrait dans la droite. Et ça mènera Nicolas Deschamps avec deux retraits. Deschamps, 0-0 officiellement, a reçu un but sur balle à sa première présence. Premier tir au coin extérieur, prise sur décision. Tir suivant qui rate. C'est une et une. Tir qui rate à nouveau. Deux et une. Mauvaise séquence hein, pour les Red Sox de Boston qui perdent 7-2 présentement après 6 manches contre les Pirates de Pittsburgh. Il faudra faire attention à cette petite glissade. Ça n'a pas été facile contre les Blue Jays. La balle qui est soulevée par Deschamps plus haute que loin. C'est dans le champ centre droit et ce sera saisi facilement par Matt Polk pour le troisième retrait. Alors les Capitals sont retirés dans l'ordre en cette cinquième manche et donc après 5 manches complètes de jeu. Les Capitales mènent toujours, mais 1-0 seulement. Donc, l'écart est mince entre les Capitales et les Boulders de New York. 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C'est bloqué au coin extérieur, le tir. La marche va plus loin!
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2: Alors, nous voilà de retour au Stade Canac. Avec un nouveau lanceur sur la butte pour les Capitales de Québec. Donc, finalement, ce sera la fin de Braden Allaman. C'est le numéro 32, le droitier Nelvin Correa qui s'amène pour les Capitales.
3: Pour Correa, cette saison, jusqu'à présent, 4 victoires, 3 défaites, une partie sauvegardée. Moyenne de points mérités à 3,2. 45 manches lancées, 32 retraits sur des prises. On ajoute également 15 buts sur balle à sa fiche. Une excellente whip à 1,09. Donc, c'est dire qu'il ne place pas beaucoup de coureurs sur les sentiers, ce qui est une très, très bonne chose. Pas beaucoup de circulation quand il lance.
2: Ouais, 1,09 dans la Ligue frontière cette année, c'est presque exceptionnel, en fait.
3: Je calculais la moyenne de la Ligue au début de la rencontre. Parmi toutes les équipes, on est à 1,63. C'est énorme comme moyenne.
2: C'est énorme. Évidemment que tu as des joueurs là-dedans qui la font augmenter grandement. Là,
3: voilà, il y a des équipes qui, en fait,
2: il y a des écarts avec un gars qui a une sortie puis que ça va tout croche puis qu'il sort de là avec un whip de 3. Ça aide pas une moyenne.
3: Non, en effet. Donc, c'est vraiment une moyenne. J'ai pas la médiane, en fait. Ça pourrait nous donner peut-être une meilleure idée de... Du 50-50, 50% haut, 50% bas. Mais bon, Nelvin Correa est très bon.
2: Matt Paul qui est au bâton a regardé passer une première balle. Tir qui rate à nouveau. Deux balles, aucune prise à Polk. Pour Braden Allaman, ce soir, sa soirée de travail se termine après 5 manches de travail. Un seul coup sûr accordé, pas de points. 7 retraits sur des prises. La seule ombre au tableau, c'est 6 buts sur balle, mais heureusement, il n'y a pas eu de conséquences. Voilà une prise par Correa, c'est 2 et 1.
3: On peut dire qu'il est le lanceur de décision jusqu'à présent.
2: Oui, absolument.
3: Capital, si c'est, si le, le score était pour rester ainsi.
2: Pendant ce temps à Toronto, un autre match serré, tout comme à Québec.
3: Oui.
2: Blue Jays tire de l'arrière 1-0 sur les Yankees de New York.
3: Un gros duel de lanceurs ce soir, hein? Shane Bieber contre Garrett Cole.
2: Oui, absolument. Et les Marlins se sont inclinés plus tôt aujourd'hui. 1-0 contre Cincinnati. Seulement 4 coups sûrs pour les Marlins. Mais il y en a un là-dedans qui appartient à Otto Lopez. Et sur élan de troisième prise à Matt Polk, il y a un retrait. Alors, Nelvin Correa qui réussit son entrée dans ce match.
3: Donc, Otto Lopez est à 312 avant cette partie-là. Il est 1-4, Marc-André.
2: Oui, exact.
3: Donc, malheureusement, la moyenne qui baisse, va baisser un petit peu.
2: Ouais, exact.
3: Mais sur 4 coups sûrs, déjà qu'il en a encore un, ajouté un.
2: Ça se poursuit.
3: Incroyable.
2: Toute une saison.
3: Cas, ouais.
2: Faible roulant en direction du deuxième. Valdez saisit et remet à Montgomery à temps pour retirer Norris McClure. Il y a 2 retraits. Pendant ce temps, ailleurs dans la Ligue frontière, on surveille Washington hein, pour le premier rang de l'honneur, c'est-à-dire le premier rang de la Ligue. Les Wild Things qui tirent l'arrière présentement, 2-0 sur Mississippi. On est en quatrième manche. On va bien sûr aller surveiller Ottawa aussi, parce qu'ils sont dans la même division que les Capitales. Ils mènent 5-0 sur Gateway. On est en quatrième. On est à Gateway, d'ailleurs. Et à Trois-Rivières... Les Aigles ont du plaisir actuellement. C'est 6-1 en sixième manche sur les Valleycats de Tri-City. Et sur la butte, pour les Aigles, le numéro 2, un certain Harley Gollert.
3: Oh!
2: Pour les Aigles qui... Bon, Harley qui rebondit un peu. Là, il y a encore de la place pour lui dans cette ligue-là, j'en suis persuadé. 3 victoires, 6 défaites cette saison. La moyenne de points mérités est haute, par contre, la 6,12. Faible roulant, frappant en direction du troisième. Amada va...

0: Leslie.
1: Et on dirait qu'il a pris sa décision tardivement.
0: Peut-être un peu, t'as raison. Alors, Aaron Simmons s'amène au bâton avec un retrait maintenant, avec deux retraits plutôt. Lui, il est 0 en 2 avec deux retraits sur des prises. Correa qui remet au premier. Leslie de retour à temps.
1: On dirait que je suis content qu'il y avait déjà un coup sûr. J'aurais trouvé ça poche que ce soit le premier coup sûr de la rencontre.
0: Ouais.
1: Après un match sans point des coups sûrs, jusqu'à présent.
0: Ouais, c'est ça. Deux coups sûrs de chaque côté depuis le début du match. Fausse balle du côté droit par Simmons. Donc 0 et 1. Si ça débutait aujourd'hui, les Capitales de Québec affronteraient les Boulders de New York en première ronde des séries. Les Titans, eux, se dirigeraient au New Jersey. Ouais, le tir qui a ricoché s'est retrouvé dans l'écran arrière. Donc là-dessus, mauvais lancé pour Nelvin Correa.
1: Oui, qui vient de lui-même prendre le blâme, là. Receveur avec un genre de tape sur son chest en disant « Je suis le responsable ».
0: Oui, exact. Sur le jeu, Josh Leslie va progresser jusqu'au deuxième. Deschamps, lui, va aller s'entretenir avec son lanceur, s'assurer que tout le monde est sur la même longueur d'onde, que la confiance est encore là, que, bon, il n'y a pas de dommages malgré tout, là. Ça reste que deux retraits au tableau. Correa est à 11 tirs. Une et une. Écoutez, là, on ne s'occupe pas du coureur au deuxième, du moins pour l'instant, puisque, malgré tout, il demeure le point égalisateur. On se concentre à aller chercher le troisième retrait. Tir de Correa. La balle qui est frappée et saisie du gant renversé par Valdez. Encore lui. Le relais attend au premier à Montgomery pour le troisième retrait. Ben là, Antonio Valdez est en train d'apposer sa signature sur ce match-là et pas à peu près. En défensive et en attaque, c'est lui qui a le gros bout du bâton, les plus gros jeux. C'est lui qui les a jusqu'à présent. On s'en va en fin de sixième. C'est toujours 1-0 Québec sur New York. Et en direct du Stade Canac, le baseball de la Ligue Frontière vous revient dans un instant.
2: Mes chéris, où sommes-nous?

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1: Alors, de retour au Stade Canac pour la fin de la sixième manche. Haut de l'alignement qui s'amène. Young, Crawl et Castro. Troisième tour, le fameux troisième tour d'alignement, là,
2: oui,
1: Jimmy, ça, qu'on
2: on
1: attendait.
2: On en parlait, oui. Ouais. Ça commence.
1: Garrett Peters a un excellent match. N'a accordé que deux coups sûrs. Il a affronté, quoi? Trois frappeurs de plus que le minimum.
2: Il a accordé deux coups sûrs, Peters, plus...
1: Très haut ballon par Chavez Young sur le premier tir. Dennis sous la balle, saisi pour le premier retrait.
2: Ouais, plus erreur 6. Donc, on est rendu à 3. Et l'optionnel, donc peut-être 2 de plus, je dirais.
1: Ouais, c'est ça.
2: Ouais.
1: En fait, c'est 3 de plus. Normalement,
2: 3 ou 4 même.
1: C'est 3 parce que normalement, après...
2: 2 coups sûrs.
1: Après 6 manches, t'as fait 2 tours de bâton complet parce que t'es allé chercher 18 retraits. Puis là, on a commencé le troisième tour. Donc, on avait affronté 15. Déjà 18 frappeurs sur 15 retraits. Donc, 3 de plus. 15. C'est ça.
2: Oui, les 3.

0: 3 de la dernière manche, en effet.
1: Exact.
0: Voilà.
1: Sur élan à Crawl, qui est 0-2 ce soir, 1-1. Parce qu'il faut le dire, là, Peters, sans tambour ni trompette, là, il lance un match d'équipe à l'étranger. Là, match plate.
0: Ouais.
1: Mais, 5 manches et un tiers, 2 coups sûrs, 1 point, pas mérité, 1 but sur balle, 3 retraits sur des prises.
0: Et déjà en avance, 1-2
1: sur Crawl. 1-2 sur Crawl. T'sais, tout va bien pour Garrett Peters ce soir. 75 lancés. C'est plus que bon. Et le Crawl vient de figer. Troisième prise sur décision. Et il y a 2 retraits.
0: Il me fait penser à Hardy Goddard dans ses premières années à Québec. Il lance un match à la Hardy Goddard. C'est-à-dire...
1: Oui, mais moins de vélocité que Harley. Là.
0: Oui, moins de vélocité, mais tu sais, un bon changement de vitesse, à bonne place, avec une bonne étoffe. Puis finalement, on trouve pas le gars
1: on trouve pas le moyen, mais lance incroyablement
0: bien. Ouais.
1: On trouve pas moyen de le cogner, c'est ça. Ruben Castro s'amène, il est 0-2 ce soir, parce que bon, il y a qui l'a cogné? Valdez l'a frappé solide, Montgomery
0: mais
1: l'a frappé solide.
0: Mais enfin, c'est tout.
1: C'est pas mal ça.
0: Hein? On peut même pas dire que la flèche, peut-être que Chavez Young à Rosso, mais c'était pas très puissant.
1: C'était pas si puissant que ça, exactement.
0: Mais sinon, on a rien vu d'autre. Là.
1: Non.
0: À moins que je ne m'abuse.
1: 1-1 à Castro.
0: Ouf. Pas convaincant.
1: Oui, il a eu les changements complètement fou.
0: Non, on va demander du Painter.
1: Ouais.
0: C'est-à-dire de la petite résine. La
1: fameuse résine.
0: Ouais. Sur le bâton. Castro n'est pas à l'aise ce soir. Il est moins à l'aise que d'habitude.
1: Depuis qu'il est revenu dans l'équipe, moi, j'ai tendance à être d'accord avec toi.
0: Hier, il a connu un bon match.
1: Mais... Ah, il a connu une bonne semaine. Une bonne série.
0: Et là, ce soir.
1: Là, sur élan, troisième prise. Donc, Castro retiré pour la deuxième fois au bâton ce soir. Et les Capitals sont retirés dans l'ordre dans cette sixième manche. Alors, on s'en va en septième, mais les Capitals mènent toujours. C'est 1-0 sur les Boulders de New York. Restez avec nous sur Home Team Network et sur Chiz 94.3, le baseball des Capitals de Québec. On vous revient dans un instant.

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3: Alors, de retour au Stade Canac pour le début de la 7e manche. Toujours 1-0 en faveur des Capitales. Nelvin Correa de retour pour une 2e manche de travail. Si on disait que les Capitales n'ont pas vraiment solutionné Garrett Peters, on peut pas en dire vraiment plus des Boulders ont attendu certaines largesses de Braden Holloman. Ils sont soutirés début sur balle. Mais sinon, ils ne l'ont pas frappé. Un coup sûr à l'avant-champ et c'est tout. L'autre coup sûr, c'est Correa qui l'a accordé et c'est un autre coup sûr à l'avant-champ. Donc, on peut pas dire que les bâtons des Boulders résonnent très, très fort.
4: Non, ils n'ont pas su capituler là, sur les nombreux buts sur balle d'Alleman.
3: Capitaliser.
4: Pardon, j'ai dit capituler. Ouais, capitaliser.
3: C'est capituler, on n'irait pas ça qu'ils capitulent les Boulders.
4: Mais c'est rare qu'on voit un lanceur accorder 6 buts sur balle, 2 coups sûrs, aucun point.
3: Et demeurer quand même, somme toute, dominant dans son match.
4: Exact.
3: C'est vraiment spécial.
4: Pour vrai, là, j'ai pas vu ça souvent.
3: Non. 0 et 2 à John Schroeder, qui est 0 en 2 ce soir, a été retiré sur des prises à sa dernière présence en 5e, sinon un faible ballon dans la gauche. Et là, 0-2 sur Correa. Le tir. Quelle balle à effet! Wow. 3e prise sur décision. Schroeder a été mystifié par le tir. Et il y a un retrait.
4: C'était un tir, mes amis, d'une grande qualité.
3: Oui. On a droit à, somme toute, un duel de lanceurs ce soir.
4: Il n'y a pas à dire.
3: Parce que les deux équipes ne sont pas capables de faire résonner les bâtons.
4: Non.
3: Austin Dennis, maintenant. 0 en 1 pour lui ce soir, mais il a 2 buts sur balle. Premier tir qui est trop bas pour une balle. Le tir qui a échappé à Deschamps. Demain, c'est le 2e match de la série. Raphaël Perdomo sera le lanceur partant. Mais en stratégie comité, on parle de lui faire lancer 2 manches. Lui qui sera de retour au jeu après un passage sur la liste des blessés. Tire trop bas, 2e balle à Dennis. Et dimanche, on nous a dit TBD. To be determined. Est-ce que ça pourrait être Yann Villers qui sera normalement activé dimanche?
4: Mais encore là, dans le cas de Villers, peut-être ne sera pas... disponible pour lancer 6 manches,
3: non,
4: par exemple.
3: Non, peut-être pas. Tout dépend de comment va se passer le match de demain.
4: Ouais.
3: Parce que là, il va falloir que tu gères tes releveurs aussi à un moment donné.
4: Mm.
3: 3 balles, aucune prise à Dennis. Le tir est une 4e balle. Le tir était trop bas. Alors, sur 4 tirs consécutifs, après un retrait sur des prises, on accorde un but sur balle.
4: C'est le 3e dans le cas de Dennis ce soir.
3: Absolument. Ce sera au tour, et encore un but sur balle accordé
4: dans le haut de
3: l'alignement.
4: Ouais.
3: Au tour de Lee Amedey de s'amener, 0 en 2 lui ce soir, avec un but sur balle lui aussi. Il y a un retrait au tableau. J'ai l'impression qu'on va jeter quand même un petit coup d'œil à Austin Dennis au premier. Premier tir qui échappe à Deschamps, mais qui a été vif d'esprit pour aller récupérer la balle. Et Dennis, lui, a peut-être hésité une fraction de seconde.
4: Oui, parce que ça, là-dessus, c'est...
3: Il n'a pas osé s'envoler, évidemment.
4: Deschamps n'est pas supposé l'échapper, ce balle-là. Là.
3: Non. C'était tout juste hors de la zone des prises.
4: Ah, oui.
3: Donc, Deschamps doit demeurer alerte, ça, c'est clair. Sinon, il va se faire voler. Pas un énorme bras, là, Deschamps, derrière le marbre. La balle est frappée à travers le monticule. Et... On va aller chercher le retrait au premier.
4: Ouais.
3: Cette balle-là a été bloquée par Correa, elle a rebondi sur le gant. Après ça, il a tenté de la rattraper. Il l'a eu au visage. Mais là, il s'est surpris plus que d'autres choses. Mais il l'a gardé autour de lui quand même. Et il a réussi à aller compléter le retrait. C'est ce qui compte.
4: Ouais, c'est ce qui compte. Il a réussi à bloquer cette balle-là. Il s'en veut un peu parce que il aurait pu tourner le double jeu.
3: Oui, ça mais, oui, mais quand même.
4: Là, on est content quand même parce qu'on a été chercher au moins un autre retrait.
3: Oui, et là, il y a deux retraits.
4: Oui, deux retraits.
3: Courant au deuxième, mais il y a deux retraits.
4: Exact. Et Agresti qui s'en vient au bâton.
3: Oui, bien là, c'est ça. C'est le gros défi. C'est un jeu clé dans le match. Jason Agresti, c'est un frappeur dangereux.
4: Ouais.
3: Je vous le rappelle, 334 la moyenne cette saison. Il a 10 longues balles. Il a 63 points produits. Il a frappé 102 coups sûrs cette année. OK? Donc, s'il place la balle en lieu sûr, c'est certain qu'Austin Dennis, qui est un coureur rapide, on va le pousser au marbre.
4: Ouais.
3: C'est sûr, sûr, sûr. Du deuxième but, on va le pousser au marbre pour tenter de créer l'égalité. Vous pouvez être assuré de ça. Vous pouvez gager votre maison. Ça, c'est sûr. Maintenant, Correa est quand même en possession de ses moyens aussi, malgré le petit but sur balle qu'il a accordé justement à Austin Dennis.
4: Donc, c'est un bon défi pour Correa.
3: C'est tout un face-à-face qu'on a dans cette septième manche, les amis. C'est parti. Premier tir de Correa qui rate tout juste à l'intérieur pour une balle. On l'a défié avec la rapide à 91 000 à l'heure.
4: Et c'est le genre de confrontation qu'on veut voir aussi, là.
3: Ah ben oui,
4: c'est ça qui est intéressant.
3: Ouais. Deux bonnes équipes qui s'affrontent. C'est un bon spectacle de baseball. C'est serré. On aime ça, là. Correa, le tir. Au coin extérieur, ça rate tout juste. C'est deux bons tirs de Correa. On est tenté d'aller chercher les coins de zone de prise. On les a ratés de très peu. Et Agresti, lui, est demeuré discipliné. Deux balles, aucune prise. Sais-tu quoi? J'ai pas de problème non plus qu'on accorde un but sur balle à Agresti avec deux retraits.
4: Définitivement.
3: Et d'avoir des buts forcés, là.
4: Oui.
3: Pas de problème, là.
4: On verra avec le prochain lancer.
3: Ouais.
4: Quelle sera la stratégie?
3: Le tir. Trop bas. Troisième balle. Là, c'est un tir qui est un peu échappé par Correa.
4: Il n'y a pas de doute dans ma tête. Je pense qu'on devrait. Écoute.
3: On va le laisser.
4: Moi, je lui donnerais.
3: Oui, oui, oui. Ouais. On va le laisser aller. Exactement. Pat Scalabrini vient de le confirmer.
4: Bon,
3: de
4: voilà.
3: L'abri.
4: Excellent.
3: Alors, c'est ça. C'est exactement ce qu'il faut faire. À 3-0, laisse-la aller. Parce que tu sais très bien qu'à 3 balles, aucune prise dans la situation actuelle, tu sais très bien que le feu est vert.
4: Exact.
3: Donc, à 3-0, généralement, le lanceur va peut-être plus aller dans le tunnel directement, aller chercher une prise pour éviter le but sur balle, plus en plein cœur du marbre. Agresti va se dévisser dans la balle.
4: Exact.
3: Donc,
4: on veut pas ça.
3: Non, non, non. C'est une excellente décision qui a été prise à tout point de vue ici. Santino Rosso s'amène, par contre. Faut encore l'affronter, lui, celui-là. Quatrième du rôle offensif. 0-2 avec un but sur balle. Attendons voir, c'est intéressant. Premier tir de Correa qui rate au coin intérieur. Première balle.
4: C'est intéressant. Et regarde également défensivement. Valdez triche quand même beaucoup vers le premier coussin. Défensivement, je veux dire.
3: Oui, oui, oui.
4: Et regarde Carl Kroll aussi, beaucoup plus proche du centre du terrain que de sa position de joueur d'arrêt court normal.
3: Et on veut couvrir du terrain.
4: On couvre du terrain, voilà.
3: Oui, oui, absolument. Une balle aucune prise, le tir. La balle est frappée. Faible roulant en direction d'Antonio Valdez qui saisit facilement et remet à Montgomery. On a évité. Les Capitals ont joué ça comme des chefs.
4: Yes.
3: De toute beauté de voir les Capitals jouer du baseball de la sorte dans des situations délicates avec seulement un point d'avance. On joue du baseball scientifique et efficace. On s'en va en fin de septième et c'est toujours 1-0 Québec sur New York en direct du Stade Canac. Restez avec nous. 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
3: C'est au point extérieur, le tir.
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3: Alors, nous voilà de retour au Stade Canac. Le lanceur Garrett Peters est toujours là chez les Boulders, lui qui va entamer une septième manche de travail. De quoi là son nombre de lancers? Je pense que c'est pas si élevé que ça.
4: Non, non, on est à 83 dans le cas de Peters. Là. Donc,
3: ça va très, très bien.
4: Ouais. Et non seulement on est à 83, mais on a un ratio de 52 brises. Donc, on est à, justement, on est là, à 63 % dans son cas.
3: Oui, oui, oui, 52-31.
4: C'est très, très, très efficace.
3: Très,
4: là,
3: très bon.
4: Oui.
3: Il affrontera Montgomery, Amada et Akopian. Alors, trois droitiers pour le gaucher. En fait, là, ce soir, là, pas beaucoup de gauchers dans l'alignement. Des vrais gauchers, là, il y a Castro et Deschamps. Le reste, ben, on a nos deux ambidextres habituels, Young et Valdez. Sinon, des droitiers. Alors, Tarn Montgomery. Le seul qui a frappé, ben, avec Valdez aussi, là, mais il a frappé deux fois la balle d'aplomb, Montgomery, ce soir. Un coup sûr et une erreur défensive, donc... Voilà une prise sur décision, c'est une et une à Montgomery. Et lui, il pourrait donner le ton à cette manche.
4: Oh oui.
3: Parce que là, imaginez, là, en fin de septième, si on était capable de creuser l'écart légèrement, pas besoin d'exploser pour 12 points. Si on explose pour 12 points, il n'y a pas de problème, là. Mais si on était capable de mettre un ou deux points de plus au tableau, mettre la relève en confiance, j'ai bien l'impression que c'est terminé pour Nelvin Correa après deux manches. Je m'attends à voir Cooper Morgan en huitième.
4: En effet, on suit le plan.
3: Oui. Ça va être la première ligne de front. Là. Voilà une deuxième balle. Puis parce que ta première ligne, c'est ça. Là.
4: Bien.
3: C'est Correa en septième.
4: Oui.
3: C'est Morgan en huitième. Puis c'est Floyd en neuvième.
4: Voilà. Puis en plus, c'est Morgan en huitième. On est chanceux parce que en plus, Morgan va arriver dans une manche comme tout à l'heure où on discutait.
3: Avec des gauchers.
4: Matt Polk.
3: Faible ensuite... roulant à l'arrêt court. Excuse-moi de t'interrompre. Là,
4: oui.
3: Dennis attend au premier coussin pour le premier retrait 6-3.
4: Matt Polk, droitier, va commencer la manche et après, ce sera gaucher, droitier, gaucher. Donc, il arrive au parfait moment.
3: Oui, effectivement. Ça mènera Utah Amada maintenant. Amada, retrait sur des prises en deuxième, un optionnel en quatrième. C'était un faible roulant, là, d'ailleurs. 0 en 2, donc. Premier tir qui rate trop pour une balle. Un petit peu d'activité là, dans l'enclos de relève des Boulders. On se tient prêt au cas où. Fausse balle derrière le marbre, c'est une et une. Un retrait, personne sur les sentiers. Fin de septième, 1-0 Québec. Sur élan, deuxième prise, Amada qui a déjà mieux paru.
4: Oui. Ouais, il a été complètement déjoué. Là.
3: Une balle, deux prises. À Utah Amada. Voilà le tir. Fausse balle derrière le membre à nouveau. On va demeurer à 1-2. Amada qui n'a pas un grand match au bâton ce soir, ben comme la majorité de ses coéquipiers. Sauf qu'on a toujours espoir. Il frappe pour 362 avant le match de ce soir contre les gauchers. Moyenne de présence sur les sentiers à 451 également. La balle qui est frappée durement, mais... Et là, Dennis qui a jonglé avec la balle à l'arrêt court. Amada sera tout de même retiré 6-3.
4: Oui, Dennis a jonglé avec cette balle-là, mais il a été chanceux. Il est retombé tout juste devant lui. A pu le récupérer là, rapidement pour confirmer le retrait.
3: Et il y a deux retraits. Ouais. Nelvin Correa là, ne sera pas de retour dans le match. Là. Je le viens de voir prendre un jogging en direction de l'enclos de relève. Là.
4: Non, moi, c'est assez clair qu'il ne reviendra pas.
3: C'est assez clair qu'il ne reviendra pas. Eddie Akopian, lui, revient. Il est au bâton. Tente de déposer la mortie surprise, mais rate.
4: On est surpris.
3: Une première... Oui, la surprise, c'est qu'il l'ait raté. Donc, une première prise.
4: Ouais, c'est ça. Mais, on n'est pas surpris.
3: Écoute, à deux retraits, c'est dommage de vivre cette situation-là. Si Akopian avait été le premier frappeur de la manche et qu'il commence ainsi, qu'il se rend sur les sentiers, ah là, ça aurait été intéressant.
4: Ouais, ça peut donner un bon ton à la manche,
3: ouais,
4: en effet.
3: Ouais. Fausse balle, 0 et 2. Avec deux retraits, personne sur les sentiers. Fin de septième. Capital qui, jusqu'à présent, tiennent le coup. Le tir beaucoup trop haut pour une première balle. Washington explosé pour 5 points en quatrième et mène maintenant 5-2 sur Mississippi. Résultat de début de cinquième manche.
4: Eux qui perdaient 2-0 tout
3: exactement
4: à l'heure.
3: Exactement.
4: Oui.
3: Le tir qui rate, deuxième balle à Trois-Rivières. Les Valleycats n'ont pas dit leur dernier mot. Ils ont inscrit 3 points en sixième et ont réduit l'écart. C'est 6-4, mais les Aigles menacent actuellement. But rempli avec un seul retrait à fin de sixième. Et sur élan, troisième prise à Copion est déjouée. Et les Capitals sont retirés dans l'ordre. Garrett Peters continue son excellent travail pour les Boulders. Et on s'en va en huitième manche. Les Capitals mènent toujours. C'est 1-0 sur les Boulders de New York. Les Capitals en avant. En direct du Stade Canac, le baseball de la Ligue Frontière vous revient dans un instant.
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2: De retour au Stade Canac pour la 8e manche et le gaucher Cooper Morgan s'amène en relève pour les Caps.
3: Cooper Morgan fiche de 3 victoires, 1 défaite cette saison. Il a également 5 parties de sauvegardée, moyenne de points mérités excellente à 2,61. Il a 48 manches et 1/3 de lancer cette saison, 56 retraits sur des prises. Il a accordé seulement 10 coups sûrs. La whip Marc-André, 0,87.
2: Incroyable.
3: Un gros wow, un gros incroyable dans son cas. Cooper Morgan fait de l'excellent travail et rend de fiers services dans l'enclos de relève des Capitales de Québec cette saison.
2: Nelvin Correa aussi a rendu de fiers services. Oui. 2 bonnes manches de travail dans lesquelles il a accordé qu'un seul coup sûr, pas de points. 2 retraits sur des prises, 2 petits buts sur balle toutefois. C'est ce qui est phénoménal du côté des Caps. À 2 lanceurs, on a accordé 8. But sur balle.
3: Oui.
2: Et pourtant.
3: 8 buts sur balle, 2 coups sûrs, 10 coureurs à quelque part ou à un moment ou à un autre sur les sentiers, aucun point.
2: Aucun point. On a menacé là, chez les Boulders, on a rempli les sentiers, tout ça. Mais non. Quand il a fallu être solide sur le monticule, on l'a été au bon moment. Matt Polk est le premier frappeur de la manche pour les Boulders. Cooper Morgan le tire, prise sur décision. Polk, ce soir, pas grand-chose à signaler. Là, un optionnel en première et c'est tout. Là. Tir suivant sur élan, voilà une deuxième prise.
3: Rapidement, Morgan qui prend les devants, oui. 0-2. Très important.
2: Je ne serais pas attendu à moins. Alors, 0-2 à Matt Polk. Le tir, fausse balle dans l'abri des Caps. Un élan de Polk, là, presque pour se protéger, mais il a fait contact.
3: Oui, ce lancer-là n'était même pas cadré en plus.
2: Non. Alors, on demeure à 0-2. Le tir de Morgan au coin intérieur. 3e prise sur décision. Et il y a un retrait.
3: Oui, dans le cas de Morgan, on le sait, travaille intelligemment, bon rythme également, lance des prises. Donc, oui. tout ce qu'on a vu contre Polk, là, c'est ce qu'on est habitué de voir dans son cas.
2: Sur élan, voilà une première prise à Norris McClure. Le retrait sur des prises de Morgan au dépens de Polk était le 10e. Par un lanceur des Capitales ce soir. Du bon travail sur la butte. 0 et 1. Grande balle courte qui revient dans la zone des prises.
3: Écoute.
2: 0 et 2.
3: Morgan, là, quand on est face au terrain, lance à l'extrémité complètement droite de la plaque du lanceur et contre un frappeur gaucher. La courbe, entre autres, arrive avec. Beaucoup, avec un grand angle.
2: Oui, pour mystifier le frappeur gaucher.
3: Pour mystifier le frappeur gaucher,
2: oui. Qui sent restreint, là, qui sent presque pogné.
3: Oui.
2: La balle est trop proche, puis là, si tu fais contact, t'es menotté, puis il n'y a rien à faire avec
3: exact.
2: Ça. Là. Mais là, cette balle-là était parfaite. Après la fausse balle, on demeure à 0-2.
3: J'aimerais pas ça être un frappeur gaucher contre Morgan présentement.
2: Tire, 3e prise sur décision, et il y a 2 retraits. Morgan est impérial. C'était son 8e tir, Jimmy?
3: C'était son rapidement comme
2: oui, oui.
3: ça.
2: Oui. Regarde le nombre de balles.
3: Oui, on était à 7. Et oui, c'est ça.
2: Zéro balle.
3: Écoute,
2: c'est du sérieux. Josh Leslie maintenant. Il est 1-3 ce soir. Regarde passer une première prise.
3: Une autre prise.
2: Évidemment.
3: C'est plate parce qu'on est proche d'une manche immaculée.
2: On est tout près de la manche immaculée, effectivement. C'est simplement parce qu'il y a eu des fausses balles.
3: Exact.
2: La manche immaculée, là, c'est 3 retraits sur des prises consécutifs. Un haut ballon par Leslie. Young se déplace légèrement sur sa gauche et saisit facilement avec amplement d'espace pour le troisième retrait. Morgan a été parfait. Wow. Dans tous les sens du terme, il n'a lancé que des prises. Et les Boulders sont retirés dans l'ordre. On s'en va en fin de huitième et les Caps sont toujours en avant. 1-0 sur les Boulders de New York en direct du Stade Canac. Le baseball de la Ligue Frontière vous revient dans un instant sur HTN et sur Chiz.
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2: Alors, on est de retour, fin de huitième manche. Et Jimmy, Garrett Peters, de retour, encore une fois, sur la butte pour les Boulders.
3: Ah, écoute, on n'a pas le choix de le ramener. Oui, il était à 98 lancés, mais en même temps, s'il peut aller chercher un ou deux retraits, rapidement...
2: Puis là, ben, c'est le bas de l'alignement en plus.
3: Oui, ça donne quand même un break supplémentaire à l'enclos de relève, là, si on peut le dire ainsi.
2: Ah oui, définitivement, là, à l'aube d'une série importante pour les Boulders.
3: Série importante, il y a deux autres gros matchs qui s'en viennent ce week-end.
2: Alors, Jordan Smith va débuter le tout, il est 0 en 2, lui, ce soir. Premier tir est une prise sur décision. Écoute, là, les trois dernières manches de Garrett Peters ont été parfaites.
3: Oui, trois manches parfaites, t'as bien raison.
2: Donc... Le troisième tour d'alignement, là, finalement, n'a rien changé chez les Caps. Ben, les frappés hors ligne du côté gauche, on est rapidement à 0-2. On dirait même que plus il avance dans le match, Peters,
3: meilleur. Ouais.
2: Ça m'a l'air d'un gaucher avec un bras de caoutchouc, ça, qui est capable de lancer 14 manches en ligne puis de revenir le lendemain.
3: Ça m'a l'air de ça, en effet.
2: Un peu comme les lanceurs des années 80 là, dans le baseball majeur. Ou... À l'époque où une sortie de 7 manches, c'était une contre-performance, là, ou à peu près. Là.
3: Exact.
2: Là,
3: c'était ces années-là. Là.
2: Ça connectait, là, ça collectionnait là, 9-10 matchs complets dans une saison. Une et deux à Jordan Smith. Sur élan, voilà, une... Non, fausse balle. Le ricochet qui n'a pas été maîtrisé par le receveur. Alors, on va demeurer à une et deux. On dirait qu'il a cette capacité... T'sais, un gaucher qui lance avec un long élan, une balle peu de vélocité, beaucoup de mouvement. C'est comme s'il hypnotisait un peu les frappeurs adverses. Là. C'est comme un joueur de flûte qui fait sortir le serpent du panier.
3: Oui, il réussit
2: à... J'oublie comment ça s'appelle, là. Un dompteur de serpent, j'imagine.
3: Flûte de quelque chose.
2: Oui, oui. 2-2, la balle qui est soulevée en flèche et ça va tomber en lieu sûr pour Jordan Smith. Un simple, un premier coup sûr pour lui et seulement un troisième pour les Capitals ce soir.
3: Ouais,
2: mais la manche débute de la bonne façon.
3: Ouais, et donnons le crédit à Jordan Smith. Personnellement, cette apparition au bâton-là, ça n'allait nulle part dans son cas.
2: Absolument.
3: Il a sorti un coup sûr. Donnons-lui le crédit.
2: Oui. C'était pas un vilain tir de Peters non plus.
3: Non, vraiment pas. Alors, la manche commence du bon pied pour les Capitals.
2: Voilà. Antonio Valdez s'amène. Lui, il est 1-2. Il a frappé un triple et il a marqué. Aussi, au troisième, on joue rapproché, on s'attend à l'amorti. Sur élan, voilà une première prise à Valdez. Sur un petit Rosso au troisième, là, joue un bon gros pas là, devant son coussin. C'est qu'on voit pas ça souvent, mais comme c'est un gaucher, si on dépose, on pourrait déposer le long de la ligne du premier, peut-être.
3: Définitivement.
2: La balle est soulevée en hauteur du côté droit, hors ligne, il n'y aura pas d'espace.
3: Mais Peters, après son lancer, ne penche pas trop vers
2: non,
3: le,
2: t'as raison.
3: Le troisième coussin.
2: Pas tant que ça vers le troisième.
3: Et t'as raison, là, contre un gaucher, normalement, si on veut avoir un léger avantage, oui, ce serait une bonne idée d'aller vers le premier coussin. Mm-hmm.
2: 0 et 2 à Valdez. Aucun retrait. Coureur au premier, c'est Smith. On va aller le voir. Il est de retour bien amplement.
3: Oui, on n'avait pas vu...
2: Smith a une certaine vitesse, mais pas beaucoup de buts volés. Donc...
3: C'est vrai, on était à 6 hein, tantôt qu'on disait dans
2: exact.
3: Son cas.
2: Ouais. On n'a pas un écart particulièrement agressif non plus. Le tir qui rate à l'extérieur, 1 et 2.
3: Et c'est bon parce qu'on n'avait pas vu beaucoup le mouvement de Peters vers le premier coussin ce soir. On vient de le voir. Il n'est pas extrêmement menaçant, je dirais.
2: Tu avais accordé 2 coups sûrs, dont un triple. Donc, c'est seulement la deuxième fois que tu as un coureur au premier.
3: Voilà.
2: Dans le match. Un très haut ballon hors ligne. Est-ce qu'il y aura de l'espace? Non. Tombe chez les spectateurs. On demeure à 1 et 2. Alors, Valdez se bat bien. Valdez connaît tout un match. Honnêtement, là, oui, le triple, mais le point marqué, les belles pièces défensives, 2 très beaux jeux et d'autres jeux de routine qu'il a bien effectués également.
3: Écoute, des retraits 4-3, là, Marc-André, ce soir. Là,
2: il y en a quelques-uns, hein?
3: C'est incroyable. 1, 2, 3, 4. On est au moins à 4, là,
2: voilà,
3: rapidement.
2: Donc. Bon, à présent, là, c'est pas mal le joueur du match là, chez les Capitals. Donc, on est retourné voir Smith au deuxième pour la deuxième fois. Donc,
3: ouais.
2: On ne peut plus y retourner. Si on y retourne, on doit absolument le retirer. Si on échoue à le retirer, bien, on décerne une feinte irrégulière au lanceur. Smith est en course. La balle est frappée en flèche dans les mains. Et Smith sera facilement doublé au premier. Quelle malchance chez les Capitals. C'était le court et frappe. Valdez avait connecté cette balle-là de belle façon, mais directement dans les mains de Rosso au troisième. Et comme Smith était en course, on le double. 2 retraits. Aïe, aïe, aïe, aïe, aïe.
3: Bien, ça, c'est la malchance du baseball.
2: On a joué un peu de malchance. Ceci dit, je vais commencer à dire ce que notre ami Pierre dit souvent. Les Boulders n'ont que 3 retraits en banque. Et ils vont affronter Connor Floyd, là, en 9e. C'est ça qui va arriver. Faible roulant frappé par Deschamps. Un bon saisi par Dennis à l'arrêt court qui retire facilement Deschamps pour le 3e retrait. Alors, malgré le fait que les Capitals ont amorcé cette manche avec un coup sûr, ben, on n'a rien fait avec. Gros double jeu de la part des Boulders. Et on s'en va en 9e manche. Les Capitals sont à 3 retraits de la victoire, mais c'est 1-0 seulement, les amis. Alors, la suite dans un instant. Restez là pour la conclusion de ce match.
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2: Et pour la 9e manche, mon cher Jimmy, c'est Cooper Morgan qui est de retour sur la butte chez les Capitals. Hein? Vous pensiez qu'on allait vous annoncer Connor Floyd, mais non. Puis on discutait hors des ondes pendant la pause, Jimmy, puis on se disait, ben, écoute, premièrement, Morgan a été incroyable à sa première manche de travail. Deuxièmement, tu me disais...
3: Frappeur gaucher, mais là, je pense que ça
2: va
3: peut-être être un...
2: On va le remplacer.
3: Oui, frappeur suppléant.
2: C'est très logique. Et aussi, ben, Connor Floyd a été réintégré dans l'alignement aujourd'hui. On m'a dit du côté des Capitals qu'on n'a pas de problème à le ramener dans une situation sérieuse. C'est notre meilleur releveur. Donc, est-ce que, par contre, on s'est dit... Bon, serré, oui, mais peut-être pas serré à ce point-là pour un gars qui revient au jeu. C'est peut-être pas impossible. Attendons voir. Il demeure disponible, Connor Floyd, ça, il n'y a pas de doute. Alors que le Sweet Caroline retentit partout dans le stade Canac avec 4297 spectateurs qui ont franchi les tourniquets pour venir voir ce qui est probablement un des excellents spectacles de baseball de l'année. Duel de lanceurs d'un bout à l'autre.
3: Et le premier client sera frappeur suppléant Marc-André.
2: Oui, oui, oui.
3: Numéro 27, Daniel McElveny.
2: Alors, McElveny.
3: Qui a été acquis dans une transaction également, lui aussi, le 7 août, en provenance des Titans d'Ottawa.
2: En remplacement, donc, de Aaron Simmons, a regardé passer une première prise. Tir suivant.
3: Oh!
2: Est-ce qu'il s'est compromis? On dit non. Une et une.
3: Première balle ce soir lancée par Cooper Morgan.
2: Oui, effectivement. Alors, McElveny n'a pas de statistiques là, dans l'uniforme des Boulders. Une et une. Le tir, la balle est frappée hors ligne du côté gauche. Voilà, à une et deux, là, il y a une coquille... Autant au tableau indicateur ici que sur HTN, c'est bien une balle, deux prises. Daniel McElveny, voilà le tir. Faible roulant en direction de Kyle Crawl qui saisit le relais. Attends pour le premier retrait à Tauren Montgomery. En manque plus que deux.
3: Aïe, aïe, aïe. C'est un match avec du rythme, mes amis.
2: Beaucoup de rythme, très peu de coussures, des bonnes performances de part et d'autre sur la butte. Et ce, malgré le fait que Braden Allemann, je me répète, mais Braden Allemann a accordé 6 buts sur balle, les amis. Et c'était un match 21h25. Là. Il y a quoi? Il y a 2h17 qu'on y est. Ça fait pas longtemps qu'on joue de la balle ce soir et on est déjà en fin de match. Premier tir, trop bas pour une balle. À John Schroeder, c'est le receveur, frappeur droitier.
3: Frappeur ambidex, en fait, John Schroeder.
2: Oui, t'as raison. Donc, frappe de la droite contre le gaucher Morgan.
3: Est-ce que ça lui portera chance, lui qui n'a pas connu beaucoup de succès ce soir de la gauche?
2: Non.
3: 0-3.
2: Sur et voilà une première prise. Ouais, 0-3 avec deux retraits sur des prises.
3: Ouais.
2: Personne sur les sentiers. Un retrait. Neuvième manche. Les Capitals mènent 1-0. Fausse balle. Ça a ricoché là, sur le genou ou le pied là, de Schroeder. Ça semble avoir pincé. Donc, une et deux. On se disait que, Jimmy, on a joué un peu du baseball de série ce soir.
3: Ah oui, vraiment.
2: Guerre de tranchées, partie d'échec un peu. Là.
3: Oui.
2: C'était qui allait casser en premier. Finalement, il y a ni l'une des deux équipes qui a cassé. Là. Les Capitals ont joué un bon match. Mais les Boulders aussi.
3: Oui, mais...
2: Trois coups sur les Caps, deux les Boulders.
3: Et souviens-toi, le point a été marqué de quelle façon ce soir jusqu'à présent.
2: Ben voilà, le triple de Valdez, mais un mauvais lancer qui rebondit sur le plastron du receveur Schroeder, qui se retrouve presque à mi-chemin entre le marbre et le monticule. Valdez prend ses jambes à son cou et fonce vers le marbre, plonge tête première et sauve assez serré.
3: Oui. Mais c'est quand même ça le seul point du match.
2: C'est le seul point du match. Quel spectacle! Une balle, deux prises à John Schroeder. Le tir de Morgan. Ça rate beaucoup trop haut. 2-2.
3: Là-dessus, évidemment, il y avait pas de coureur sur les sentiers, mais Deschamps l'a laissé aller un petit peu. Ça.
2: Oui, oui. Puis écoute,
3: tu sais, regarde, c'est
2: on, a vu Nicolas Deschamps faire ça rien qu'en masse dans la saison. 2-2 avec un retrait. Le tir. Sur et là, troisième prise et il y a deux retraits. C'est un troisième retrait sur des prises en cinq frappeurs pour Cooper Morgan. Aïe, aïe, aïe, quel match de baseball, Jimmy. Et là, Austin Dennis. Trois buts sur balle, lui, ce soir. Et un faible ballon à l'arrêt court. Pas grand-chose à signaler. Mais c'est le premier frappeur du rôle offensif. Puis c'est un frappeur dangereux. Premier tir à l'intérieur pour une première balle à Austin Dennis.
3: Écoute, trois buts sur balle pour Dennis jusqu'à présent. Je suis convaincu qu'on ne va pas lui en donner un quatrième. Donc Dennis, lui, de son côté, doit être prêt. C'est la dernière chance de son côté.
2: Yes. Premier tir prise sur décision. La balle à effet qui revient en plein cœur du marbre, c'est une et une. Est-ce que Cooper Morgan peut aller chercher une sortie de 6 retraits et récolter la victoire sauvegardée?
3: Oui.
2: Alors que Braden Allman serait le lanceur victorieux. Le tir. Fausse balle du côté droit. On est à 1-2. Et là, ça va faire du bruit, Jimmy.
3: Oh,
2: la foule va se lever. La foule va se lever d'un trait pour encourager les siens à aller chercher le dernier retrait. Et pour signer une 8e victoire de suite. Cooper Morgan, le tir! C'est trop bas pour une 2e balle.
3: Oh, que c'est excitant.
2: Et la foule est restée debout. Et va faire du bruit. Les bancs vont claquer, les mains tapent. 2-2. Le tir. Fausse balle. Dennis demeure tout juste en vie, là. C'était un tir. En fait, c'était un élan extrêmement défensif pour Austin Dennis.
3: Ouais, sur un tir haut, hein. Oui. Dennis n'avait pas l'air à l'aise, non. Mais il a bien défendu son marbre.
2: Hors de la zone des prises, mais trop proche pour ne pas s'élancer. On est toujours à 2-2. Morgan, le tir. La balle qui est soulevée. Et c'est trop loin, là. Jordan Smith qui. Doit concéder le simple. Écoute, Jordan Smith jouait profond. Je peux très bien comprendre. On voulait s'assurer de ne pas accorder le gros coup sûr.
3: Voilà.
2: Mais dans une situation, entre guillemets, normale, où Smith ne joue pas profondément,
3: cette balle-là est
2: il capte cette balle-là.
3: Ouais.
2: Mais, sais-tu quoi, ça va se poursuivre. Troisième coup sûr ce soir pour les Boulders. Le point égalisateur est sur les sentiers. Lee Amedi s'amène au bâton. Duel gaucher contre gaucher.
3: Oui.
2: Deux retraits. Premier tir de Morgan. Au coin extérieur, ça rate de peu. Première balle, ça rate de très, très, très peu.
3: Ouais, c'est un excellent lancer de la part de Morgan au coin extérieur sur cette balle courbe.
2: Oui, et Amedi avait concédé le lancer. Une balle, aucune prise. Amedi, 0 en 3 ce soir avec un but sur balle. Le tir de Morgan. Prise sur décision.
3: Oui.
2: On n'a même pas pris le temps de vérifier si Amedi s'était compromis. De toute façon, le tir était dans la zone des prises. Alors, 1-1. Morgan est prêt à la pause. Il va remettre au premier à Montgomery. On surveille quand même Dennis, qui est un coureur rapide.
3: Oui, par contre, Morgan a également un mouvement vers le marbre très rapide. Donc, si Dennis veut s'envoler, il n'a pas un vilain move également vers le premier coussin, Morgan. Donc,
2: une
3: il devra faire vite.
2: Let's see. Fausse balle derrière le marbre. Et on est de retour à 1-2. À nouveau, Morgan a une prise de la victoire.
3: Ouais, Morgan qui est en parfait contrôle.
2: Définitivement. Et la foule se relève et fait du bruit pour les siens. Pour aller chercher la victoire, une 56e cette saison, au bout des doigts. Le tir. Fausse balle du côté gauche. Les Boulders sont à leur dernier souffle, mais ne veulent pas, pour utiliser un mot qu'on a utilisé plus tôt ce soir, ne veulent pas capituler.
3: Capituler, exactement.
2: 1-2 toujours à Lee Amedi. Morgan est prêt. La longue pause, voilà le tir. Faible roulant, mais hors ligne du côté droit.
3: Ouais, très bonne bataille d'Amedi.
2: Oh oui. Écoute, Morgan est à 28 ou 29 lancés. Il n'a que 6 balles.
3: Hey, c'est incroyable.
2: C'est toute une. T'sais, on le sait qu'il est bon, Cooper Morgan. Mais ce soir, c'est une de ses bonnes, en plus.
3: Imagine quand ton releveur lance moins de balles que le nombre de buts sur balles du match accordé par
2: tes lanceurs.
3: Autres lanceurs. Wow,
2: écoute. 1-2, le tir. Faible roule en direction du deuxième. Valdez devra faire vite.
3: Non.
2: Et
7: oh!
2: Il l'a!
7: Oh!
2: Oui, il l'a! Au deuxième, on a déclaré le jeu forcé. Valdez, qui d'autre? Met la main sur le troisième et dernier retrait. TJ Stanton n'est pas content. Le coureur n'est pas content non plus. Mais c'est ainsi que ça va se terminer. Et je n'ai malheureusement pas eu le temps de voir la reprise.
3: C'était serré, par exemple.
2: Mais c'est ainsi que ça va se terminer. Victoire de 1-0 des Capitales de Québec.
7: Après match.
2: Ben écoute bien, Jimmy. On a eu tout un match et Valdez, en toute franchise, a pris une drôle de décision.
3: Oui.
2: Mais il avait peut-être peur de ne pas être capable de battre le coureur au premier. Il est allé, il a foncé pour aller chercher le retrait au deuxième. C'était extrêmement serré. Mais c'est ainsi que ça va se terminer. Et les Capitales en signent une huitième de suite.
3: Une huitième de suite. Et je suis quand même content que, on va dire, le joueur du match, Valdez.
2: Ah oui.
3: Et le dernier jeu du match se termine avec Valdez. Donc, c'est tout à son honneur.
2: C'est, oui, absolument spectaculaire. Dans le cas de Cooper Morgan, il va chercher sa sixième victoire sauvegardée cette saison.
3: Oui.
2: Braden Aleman signe sa neuvième victoire de l'année. Et dans la cruauté la plus totale, Garrett Peters subit sa cinquième défaite de la saison.
3: Très cruel.
2: Il a été exceptionnel pour les Boulders. Il a tenu les Capitales en respect pendant un match complet, 8 manches, parce qu'on n'a pas joué la fin de la 9e, évidemment.
3: Voilà.
2: Mais wow, quel match de baseball! Un des meilleurs spectacles que nous avons eu cette saison à Québec. Jimmy, merci infiniment de t'être joint à moi pour ce match.
3: Merci, ma
2: Alors, on va terminer le tout sur les feux d'artifice.
3: Oh, yes.
2: Deuxième match de cette série, demain soir, 19h05, 18h50, avec l'émission d'avant-match. Merci d'avoir été là sur Chiz 94.3 ainsi que sur HTN. Encore une fois, la marque finale, les Capitales l'emportent 1-0 sur les Boulders de New York. On vous dit, dans les belles paroles poétiques de Fern dans les Boys... Merci. Bonne nuit.

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3: Salut à tous et bienvenue au palmarès international de la semaine. Ici Mémo Gauthier à l'animation pour la prochaine demi-heure de découverte musicale. Cette semaine, c'est l'artiste Folktronica Eilish Constance qui s'ajoute à nos palmarès avec son plus récent EP Sing for Fun. Et sans plus tarder, voici le top 10 international. En 10e position, Superstar de Eilish Constance.

En 9e position, Maybe Luck, The Prom.

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1: En septième position, Ghost de Team Blush.

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En cinquième position, Corrupted Sky de Slift.

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0: de CFAC 88.3 Sherbrooke et de Chiz 94.3 à Québec, vos radios universitaires préférées. On va me retrouver cette semaine pour une émission un petit peu plus cinématographique. On va dire ça comme ça, même si ça se dit pas du tout comme adjectif, puisqu'on parle de la sortie québécoise du film Charles de Gaulle, la bataille de Gaulle, de son titre exact. Avec moi pour en parler, Alexandre Leclerc. Salut.
1: Salut, merci de me recevoir.
0: Donc, on a eu le plaisir de déjà avoir visionné le film et on a pu réaliser des petites entrevues avec les artisans du film, le réalisateur, la co-scénariste et l'acteur principal. Donc, on présentera notamment le tout au courant de l'émission. Mais je t'accueille en studio tout de suite pour parler du film en tant que tel, donc pour petite critique, donc petite mise en place du film. On est en juin 1940, la France s'effondre et signe l'armistice au milieu du chaos. Un homme refuse de céder, seul contre tous. Ce général inconnu s'échappe vers Londres pour sauver ce qu'il reste d'un rêve, la liberté. C'est-tu bien
1: dit? C'est bien dit, ben oui.
0: Sans armée, sans appui, sans espoir, la France, sa France, n'a pas déposé les armes. Il tente un ultime pari, convaincre le monde que la bataille de France n'est ni terminée ni perdue. La réalité est têtue, il lui donne tort, mais peu à peu se lève autour de lui en Angleterre, en France et en Afrique des résistants de l'ombre, des lycéens révoltés, des soldats déterminés. Leur foi, leur audace, leur rage de liberté défient l'histoire qui semble pourtant écrite d'avance. Et c'est peut-être le constat qu'on a eu tous les deux en sortant, même si on peut connaître un peu l'histoire de la Deuxième Guerre.
1: On sait comment ça finit.
0: C'est ça, on sait que ça va bien finir dans leur cas. Ce film-là, c'est la première partie, donc on se concentre sur 1940 à 1942. Mais même si ça, on connaît les grandes lignes, on veut quand même voir la suite. Tu sais,
1: on... Oui. Puis on connaît les grandes lignes, mais ultimement, on connaît pas tant que ça. Genre, moi, le film, ce qui m'a fait surtout réaliser, c'est à quel point, dans les 40 à 42, là, le premier film, à quel point De Gaulle, ou en tout cas les résistants, sont moins préoccupés par vaincre les Allemands et plus par vaincre les méchants Français. Ou en tout cas, les collaborateurs. Ça m'a surtout ouvert les yeux sur ce phénomène-là. Souvent, quand on a un film français sur la Deuxième Guerre, ben, ça se passe, oui, dans les cellules de résistance en sol français, ou en tout cas, on voit ça un peu plus macro avec les États-Unis, le Royaume-Uni. Mais ici, non, c'est vraiment... De Gaulle est en mission, un peu comme Jeanne d'Arc. Mmh,
0: ben,
1: c'est vraiment Jeanne d'Arc.
0: Pratiquement.
1: Ouais, c'est ça. Aussi crinqué dans ses convictions. Là, je fais un parallèle boiteux, mais avec, mettons, des gens comme Mathieu Bock-Côté. Tu sais, des gens qui ne dérogent jamais de leurs idéologies. Ben, Charles de Gaulle, c'est un peu ça. Du moins, c'est la version qu'on nous présente. J'ai bien aimé. Bon, c'est sûr que c'est un film avec beaucoup plus de blabla que j'aurais cru. Puis je le dis pas négativement, là, même si blabla, ça peut être péjoratif. Mmh. Mais il y a beaucoup de discussions, il y a beaucoup d'exposition, de contextualisation à faire pour expliquer les enjeux. Pourquoi est-ce que, tu sais, Général de Gaulle, tu sais, quelqu'un qui a une brève notion de la France, c'est qu'il a été président. Fait que pourquoi là, personne ne le connaît, puis tout ça, ben c'est parce que c'est là qu'il va se faire connaître. On le connaît pas, il est un simple général parmi tant d'autres dans l'armée, mais il est en mission. Et puis, c'est ça, il va vraiment reconstituer la France libre, constituer la France libre, là, qui va être... en fait, l'enjeu du film, c'est de se faire reconnaître par quelqu'un d'autre, dans ce cas-ci Winston Churchill et le gouvernement britannique, parce que si on n'est pas reconnu, ben on n'existe pas.
0: Non, c'est ça, puis... Comme tu le disais, ce qui est peut-être un peu surprenant, ou en tout cas qu'on se rappelle moins, c'est ça, c'est que les Anglais étaient pas tant du bord des Français que ça, ou en tout cas, cette version-là...
1: Ben, c'est que la France officielle, elle collabore avec les Allemands.
0: C'est vrai.
1: Donc, on veut pas trop s'allier avec eux, puis ils ont à peu près plus de pouvoir militaire parce qu'ils se sont fait conquérir, puis c'est pas la France dans son entièreté, mais bref, on aime mieux... essayer de s'allier avec quelqu'un qui veut libérer la France que quelqu'un qui collabore avec les Allemands, là, ça c'est sûr.
0: Parce qu'on ratisse quand même large dans ce film-là. T'sais, autant c'est la bataille de Gaulle, mais ce n'est pas que Charles de Gaulle du début à la fin non plus. Non. On voit quand même un bon moment dans les bureaux de Winston Churchill en train de faire ses propres combinaisons avec son équipe. On voit quand même dans le gouvernement français qui a collaboré avec...
1: Il y a le maréchal Pétain, il y a Darlan qui est interprété par Mathieu Kassovitz, là, qui est comme général de l'armée. Bon, il se fait donner ce poste-là en échange de collaborer. C'est ça. Donc, c'est les antagonistes du récit plus que les Allemands. À vrai dire, les Allemands, on les voit à peu près pas, sauf vers la fin dans une bataille en Afrique, en fait, à Beir Hakim, qui est pas mal le fait saillant du film, là, en termes de scène d'action. Là, vraiment, une espèce de blocus autour d'un village en Libye qui est un territoire italien à l'époque. Puis la France qui doit essayer de gagner du temps, ben la France en tout cas, quelques soldats qui doivent essayer de gagner du temps pour rallier les troupes britanniques là, dans un village pas trop loin. Donc, il y a des très bonnes scènes d'action dans ce film-là. Il y a des bons effets spéciaux et tout ça. Ils sont un peu éloignés les uns des autres, là, ces moments d'action-là. Mm-hmm. Moi, ça ne m'a pas dérangé outre mesure, mais si vous allez là-dedans en vous attendant à un film justement qui un film d'action, ben c'est pas exactement ça.
0: C'est pas la guerre. Mais en même temps, la vraie guerre aussi, c'est ça. C'est pas que la bataille sur le terrain, il y a la bataille en coulisses aussi. Et puis, c'est ça. Donc, il faut le préciser, c'est une première partie. La deuxième va sortir en septembre pour nous autres parce que, c'est ça, c'est beaucoup de temps à récapituler quatre ans de guerre. Donc, le film sort en deux parties. Là, on se concentre sur la partie avant que Charles de Gaulle redevienne quelqu'un d'important, ou en tout cas tente de devenir quelqu'un d'important. Ce qui est particulier aussi, c'est qu'on va quand même en France, France conquise, où on suit, c'est ça, cette mouvance-là de jeunes qui vont décider d'aller manifester une journée. On suit deux, trois personnes, mais surtout un personnage en particulier qui est un peu moins connu, j'ai envie de dire, même s'il est très important dans l'histoire.
1: Mais son importance historique, elle arrive à la fin du film. Là, c'est ça. On va pas vous le gâcher parce que si vous le connaissez pas, c'est mieux comme ça, je pense.
0: Oui, puis ça prend un très long moment avant même qu'on nomme le personnage. Ouais. On garde un gros flou sur qui est-il. Là, pendant un instant, même, je me suis tourné vers toi en disant, c'est-tu parce qu'il chantait du Charles Trenet. Je suis supposé Charles Trenet.
1: Oui, c'est ça. Ça aurait pu, mais non, Fernand quelque chose de La Chapelle.
0: C'est ça, je cherchais Fernand Bonnier de La Chapelle. Voilà. Donc, il est très, très précis comme personnage. Ouais. Puis, comme on l'entendra avec la co-scénariste...
1: Bérénice Villa,
0: voilà. Donc, c'était suite à une biographie qui est parue pendant l'écriture du film sur, justement, ce personnage-là qui va être un peu l'élément... C'est-à-dire l'élément déclencheur,
1: Façon, c'est parce que ce qui est fun ou pas, là, à suivre. Parce que, je vais le dire d'entrée de jeu, j'ai pas trouvé le personnage de De Gaulle très le fun à suivre, dans le sens où c'est quelqu'un de très rigide, de très droit. Tu sais, c'est pas le genre de personne que tu veux dans un party, là. Essentiellement, tu sais, il a juste une idée en tête, puis il fonce, un peu comme Jeanne d'Arc puis ses visions, puis comme, non, je vais libérer l'Angleterre. Comment? C'est pas grave, on y va, puis Dieu va m'aider. C'est comme, tu peux pas argumenter avec ces personnes-là. Mais on en vient quand même à sympathiser avec De Gaulle au fil des petites victoires, puis ces victoires-là arrivent des fois un peu par hasard. Puis c'est un peu ça, là, le rôle de Fernand de La Chapelle, Bonnier de La Chapelle, mais aussi plein de choses. On parle de Saint-Pierre et Miquelon, des décisions qui s'avèrent des échecs, mais qui finalement ça s'avère un bon coup. Bon, c'est sûr, on sait comment ça va finir. Là. On sait là, que la France va se libérer et que les Allemands vont perdre, mais à l'époque, ils ne savaient pas. Là, fait que, c'est ça, le film essaie de jouer justement sur ces petites victoires-là, puis se termine au moment où, en tout cas, se termine avec la plus grosse des victoires, essentiellement, puis là, va mettre la table sur le deuxième volet. Ça va être très intéressant, je pense, le deuxième volet. Vous allez l'entendre dans les entrevues, mais le réalisateur dit qu'il a essayé de faire pas un long film en deux parties, mais plus deux films distincts. Fait qu'il a engagé un compositeur différent pour changer l'ambiance. Dans le premier film, on a ce parallèle entre ces deux personnages-là. Dans le deuxième, il va avoir comme deux, trois fronts. Le front géopolitique, le front de la libération, donc les cellules révolutionnaires, puis la bataille contre les Allemands. Là. Donc, je sais pas s'ils vont oser recréer le débarquement de Normandie. Là. Je pense pas que quelqu'un peut faire mieux que Spielberg. Ouais,
0: on arrête juste avant.
1: Ouais, peut-être.
0: Celui-là, il faut le dire aussi, dans la deuxième partie, c'est l'entrée des Américains. Fait que Roosevelt a un plus grand rôle aussi, parce que c'est ça, une des bandes-annonces que j'avais trouvées, il était très présent. Ouais. Je me disais, ah, c'est peut-être.
1: Il arrive à la fin du film. C'est Campbell Scott, c'est un acteur quand même connu. Là. Je me souviens plus exactement dans quoi il a joué. Il me semble qu'il a joué dans des Marvel, là, puis ça fait la même. Mais en tout cas,
0: peut-être. L'exorcisme ici.
1: Il a joué dans House of Cards, ça, je suis pas mal sûr. Mais bref,
0: ça reste politique.
1: C'est ça. Ouais, c'est
0: ça. Ça reste
1: il y a une face de, il y a une face de quelqu'un de plate. Oh, oui. Là, ça...
0: Mark Usher.
1: Mark Usher dans House of Cards, ouais, ouais. C'est comme un conseiller politique. Bref, ouais. C'est ça. Mais on commence à... Parce que les Américains arrivent en guerre en 1942. Donc, c'est ça. On arrive à leur début, là, où là, la France ben, vient de faire une petite victoire, puis le Royaume-Uni commence à se... je veux pas dire se reconstruire, mais commence à mieux lutter maintenant, mm-hmm. après deux ans se faire bombarder. Fait que, oui, non, ça, ben, ça,
0: même
1: ça va
0: dans,
1: être
0: ben, même dans, le premier, dans la première partie, on a Churchill qui pense à un moment donné abdiquer.
1: Oui, ben, c'est ça. Londres se fait bombarder, je pense, quotidiennement pendant plusieurs mois, plusieurs années même, j'oserais dire. Tu sais, l'Allemagne a tellement pris de court tout le monde. La France a capitulé en quoi? 5 semaines, quelque chose comme ça. On avait déjà perdu la Belgique, les Pays-Bas. Fait que c'est ça. Les Allemands ont une force, puis je pense... Surtout en Europe, on n'a plus l'énergie de refaire une autre guerre mondiale. Là. On a fait celle en 14-18, puis on est à peine 20 ans plus tard. Là. Les États-Unis sont quand même un peu plus frais. Là. Ils sont arrivés en retard en Première Guerre mondiale, puis ils sont arrivés en retard dans la Deuxième Guerre mondiale, puis ils arrivent en sauveur d'une certaine façon parce qu'ils ont de l'énergie frais, évidemment. Mais oui, c'est ça, le deuxième s'annonce peut-être plus géopolitique, peut-être un peu plus d'action aussi, là, on verra. Mais puis les deux sortent assez proches les uns des autres. Il me semble que c'est 11 septembre, le deuxième volet. C'est ça.
0: C'est mi-septembre aussi pour la deuxième partie. Moi, j'étais curieux si on se rendait au Canada aussi, parce qu'on a un petit peu de bureau à Val, mais je ne sais pas si on va se rendre jusqu'au Parlement canadien, même s'il arrive eux autres aussi tardivement, mais ça devrait être un peu surprenant. Donc, c'est ça. C'est une grande fresque historique, j'ai envie de dire, et c'est... Ce qui est drôle, c'est que ça part d'un livre anglais pour faire cette version-là aussi. Puis c'est ça, ce qui est toujours un peu particulier, c'est de quelle perspective on prend pour raconter l'histoire. Parce que dans ce cas-ci, on prend la perspective des gagnants. Mais ça reste quand même la version anglaise sur la France. Donc c'est pour ça que j'allais dire Churchill, mais plutôt que De Gaulle. Et pas nécessairement vu comme étant le sauveur par les Anglais, j'ai envie de dire. Il est plus vu comme, bon, c'était juste un autre Français qui vient essayer de nous dire quoi faire. Puis au final, puis même dans les conseillers de Churchill, ça se répercute aussi là, dans ces personnes-là qui sont comme, bon, laisse-les faire. Là, il est cute. Là, il nous servira un moment donné. Puis justement, cette reconstitution-là, c'est parce qu'on va se servir des Français plus que d'autres choses. Mais
1: vous allez entendre le réalisateur puis la co-scénariste qui disent qu'ils ont pris cette biographie-là parce qu'elle s'éloigne un peu du discours nationaliste français. Mm-hmm. Je suis pas prêt à dire que le film s'écarte de ce discours-là non plus parce que, tu sais, avec la grosse musique, avec, tu sais, De Gaulle est quand même présenté un peu comme un élu.
0: Oh, il y a une prestance
1: un élu
0: quand
1: illuminé.
0: Même. C'est ça, ben, il y a une prestance quand même. Tu sais, il n'est pas, justement, il n'est pas présenté nécessairement comme le loser qui n'est pas capable de rien faire parce qu'il finit par réussir à faire quelque chose, même si, d'entrée de jeu, il est condamné à mort là, parce qu'il a déserté, mais c'est ça. Donc, il y a comme toute cette espèce de mixité-là, j'ai envie de dire, mais comme tu dis, c'est pas nécessairement pour juste donner une image. Il y a quand même une ligne sous-entendue qu'il est important et il faut lui donner... lui redonner
1: fake
0: ses lettres
1: it
0: de
1: till you make it.
0: Oui, c'est ça.
1: c'est un peu ça, tu sais. Et tu sais, je suis la France.
0: C'est vrai.
1: Ça met la table assez vite sur quel type de personnage ça va être. Là. C'est ça. Mais honnêtement, tu sais, moi, au départ, j'avais de la misère un peu à m'attacher à ce personnage-là. Mm-hmm. Mais à un certain moment, on pogne le beat du film. Ça prend quand même un petit moment. Là, mais après la première heure, j'étais quand même bien embarqué dans le récit, dans le jeu de coulisses et tout ça. Non, mais c'est ça. C'est un projet de longue haleine. Là. C'est 5 heures et quelques au total. Il faut être prêt à ça. Mais ça vaut le coup, je pense. Là, surtout si vous êtes un féru d'histoire ou des films de guerre ou des films plus géopolitiques, là, j'ai envie de dire. Je pense que c'est ça. Mais c'est pas pour tout le monde non plus. Là, c'est un projet. Même le premier, 2h40, c'est ça. C'est quand même...
0: C'est ça, faut...
1: faut c'est une soirée.
0: C'est ça, faut s'y atteler. Là. Faut pas arriver là. Ben, c'est comme tu dis, faut pas arriver là en pensant que ça va être que des fusils. Il y a,
1: non,
0: il y a d'autres choses aussi. Donc, courte pause ici sur les zones de ces facs de schiste. Merci, Alexandre. Tout de suite après cette courte pause, on ira entendre une première entrevue avec la co-scénariste du film Bérénice Villa, ici même sur les zones de ces facs, sur les zones de schiste.

0: Breteuil.
1: Thaïs, MTL Paris, qu'on vient entendre en musique sur les ondes de CFAQ, sur les ondes de Chiz.
2: Nous sommes en présence de la co-scénariste et directrice artistique du nouveau film La Bataille de Gaulle, Résistance, Bérénice Villa. Bonjour, vous allez bien?
3: Très bien, merci. Et vous?
2: Oui, merci beaucoup. Merci de prendre le temps lors de votre passage à Montréal pour nous octroyer une entrevue. Je l'ai mentionné, vous avez donc co-scénarisé avec Antonin Baudry cette adaptation du livre de Julian Jackson. C'est votre première expérience à la scénarisation. Comment s'est déroulée un peu cette collaboration?
3: Ça a été une très bonne collaboration. En fait, vous ne le savez peut-être pas, mais c'est mon conjoint aussi dans la vie, donc on se connaît plutôt bien. Je pense qu'il fallait qu'on soit deux pour oser s'affronter à ce monument, en tout cas en France, De Gaulle. Il y a très peu de films sur De Gaulle, alors que par exemple Churchill, hein, je pense que tout acteur anglais qui se respecte a interprété Churchill un jour. En France, il y a moins de 10 films qui ont été faits sur De Gaulle, et on avait très envie, quand on nous l'a proposé, quand Jérôme Sédoux a parlé de ce projet, et en plus d'en faire deux films, on s'est mis à quatre mains dans le travail de, enfin d'abord le travail de recherche, le travail aussi avec Jackson, qui est l'historien qui avait proposé une biographie de De Gaulle extrêmement intéressante parce que d'un point de vue britannique. Et bon, voilà, on a le dialogue incessant entre nous, savoir ce qu'on voulait faire, parce que c'est pas évident. Faire un film sur De Gaulle, c'est comment on va apprendre ça. Il faut pas que ça soit un film de bureau, parce que bon, De Gaulle est extrêmement seul. En 40, il a pas d'armée, il a pas de fonction politique. On voulait pas en faire un film de bureau non plus, parce que il est quand même pas bloqué à Londres, mais il n'a pas d'avion, c'est la guerre. Donc, voir un peu, voilà, c'était un échange continu qui était vraiment très intéressant parce qu'on a avancé comme ça pour essayer de savoir quelle était la perspective qu'on allait prendre.
1: À quel point est-ce que vous êtes resté fidèle à la biographie de laquelle vous êtes parti? Parce que je pense que vous avez fait énormément de recherches aussi en prévision de faire ce film-là.
3: On a fait énormément de recherches. C'est moi qui ai écrit le synopsis à la base, parce qu'Antonin était sur un autre projet. Et puis après, l'écriture du scénario s'est fait à quatre mains. Pour moi, c'était évident que j'avais déjà lu dans mon adolescence, quand j'étais encore étudiante, les mémoires de De Gaulle. Pour moi, c'était quelque chose que je n'allais pas consulter. Les mémoires, c'est écrit pour la postérité. Donc, en fait, ce qui nous a plu dans la biographie de Julian Jackson, qui est professeur universitaire, qui est historien de formation, c'était ce regard un peu frais pour nous les Français, d'un De Gaulle qui n'était pas sacralisé comme il peut l'être en France. Et bien sûr, il y a eu des biographies d'autres historiens français dont le travail est extrêmement intéressant, mais malgré tout, ça reste l'homme le plus important pour l'histoire du XXe siècle en France, le créateur de la Ve République, de la dissuasion nucléaire pour nous, le président de mai 68. Enfin bon, il y a beaucoup d'affect, vous voyez, par rapport à ce personnage-là. Pour un Britannique, toutes les tranchetés de De Gaulle, il n'y avait aucun problème à en parler. Alors que en France, comme disait René Clair, à un moment donné, on lui demandait dans le film, je crois que c'est lui, hein, Paris brûle-t-il ? Oui, je crois que c'est René Clair. On voit De Gaulle seulement de dos pendant 15 secondes. Et on lui demandait pourquoi vous ne l'avez pas représenté plus. Il avait dit on ne représente pas Dieu. Pour vous dire un peu dans quel état d'esprit on pouvait se retrouver il y a des années en France, quoi. Par rapport à De Gaulle, qui a quand même sauvé l'honneur de la France pendant la Deuxième Guerre mondiale, parce que c'est ça qu'il a porté aux Français, la restauration de l'honneur de la France.
1: Comment on sélectionne les événements que l'on présente dans les deux films? Qu'est-ce qu'on garde? Qu'est-ce qu'on laisse? Quelle est la difficulté à ce moment-là?
3: Bah, en fait, ce qui était évident pour nous, et ce qui, au moment de la sortie de Gaulle, de la bataille de Gaulle, c'est comme ça qu'il s'appelle le film en France, La bataille de Gaulle, donc on va me faire un petit jeu de mots, c'est que c'était clair pour Antonin et moi qu'il ne s'agissait pas de faire un documentaire historique. Et c'était aussi clair d'une certaine je veux dire, on voulait quand même, une part, faire une œuvre très proche de la réalité, bien entendu, avec des personnages qui ont tous été réels, donc, mais de se donner la liberté de choisir en fonction des besoins de notre, on va dire, de notre scénario, des tensions. Ne pas un alignement de, vous savez, de, d'épisodes un peu le discours du 18 juin, puis après le serment de Koufra, etc., que certains nous ont reproché, pas les historiens, mais des personnes qui disaient « mais pourquoi on ne parle pas de ça ?» En fait, on avait aussi envie de montrer, de s'éloigner du roman national, parce qu'il s'agit d'un roman national, ce qu'on nous enseigne dans les écoles en France, et de montrer des événements moins connus et qui étaient extrêmement importants. Par exemple, la manifestation de novembre 1940, qui est la première manifestation qu'en France, déjà, refuse la capitulation. Mmh. En France, pas à Londres, en France. Et c'était des manifestations de jeunes gens, dont on parle très peu dans les livres d'histoire, voire pas du tout. Donc en fait, c'était, pour répondre, excusez-moi, je vais peut-être faire une digression, mais notre objectif, c'était vraiment, et il y a eu un travail préparatoire, on voulait raconter, enfin, le choix s'est fait presque de façon évidente des événements quand on a su comment on voulait raconter ces 4 ans. C'est-à-dire, De Gaulle, sans les gaullistes, n'aurait pas pu être De Gaulle. Parce qu'après, De Gaulle, on le voit dans le premier film, à un moment donné, il ne s'appartient plus. Il va parler de lui à la troisième personne parce qu'il réalise qu'il va être, pour l'histoire de France du XXe siècle, De Gaulle. Vous voyez, je ne sais pas si c'est assez clair, mais vous voyez qu'il a une stature qui est historique, en fait, qui n'est plus celle de l'individu né à Lille avec telle éducation, mais l'homme qui a dit non. Un 18 juin 1940, où il était seul avec son aide de camp et pas une personne de plus, en fait.
2: Du point de vue du scénario, qu'est-ce qui a représenté les plus gros défis? Une scène d'action ou une scène où, qui repose justement un peu plus sur les dialogues, là, notamment ces nombreux dialogues entre De Gaulle et Churchill. De votre point de vue, là, qu'est-ce qui est le plus difficile à scénariser?
3: Alors, pour ce qui est des dialogues, alors moi j'adore ça, les dialogues, et je peux vous dire, ce qui est incroyable, c'est que j'ai consulté beaucoup les minutes diplomatiques. Vous savez, les minutes, c'est il y a toujours quand Churchill rencontre De Gaulle. Ils se sont pas rencontrés tant de fois à Londres parce que après ils se supportaient plus. Enfin, Churchill voulait débarrasser De Gaulle. C'est trop insupportable. Mais il y a toujours quelqu'un qui prend ce qu'on appelle les minutes, c'est-à-dire qui dactylographie tout ce qui se passe. Et donc moi j'ai recherché ça. Et les dialogues entre ces deux hommes extrêmement cultivés, qui ont un sens de la formule et un caractère bien trempé, la plupart des choses qui se sont dites et qu'on voit dans le scénario, en fait, ça vient des minutes diplomatiques. Vous voyez, tout le monde ne peut pas ressembler aux soldats inconnus. C'est Churchill qui l'a dit. Ce n'est pas nous qui l'avons inventé. C'est ça qui est assez drôle. Après, bien sûr, il fallait garder ce ton aussi, donc recréer, voilà, d'écrire des dialogues qui soient aussi pleins de vie, quoi, qui est pas parce que les gens, enfin, voulaient un film plein de vie. Pour ce qui est des scènes militaires, alors là, j'ai consulté pour Birakeim, par exemple, j'ai consulté des chercheurs universitaires, mais pour le ministre de la Défense, donc des militaires, mais qui font de la recherche hystéroïque, pour qu'ils m'expliquent un peu ce que c'était Birakeim. Donc ça, c'est assez intéressant aussi, et pour essayer de visualiser justement le polygone et ce genre de choses. Donc on voit beaucoup, beaucoup de recherches, et tout était un défi, en fait, dans ce film. Mais c'est aussi ce qui était très excitant, mais c'est vrai que tout était un défi. Et j'espère que les spectateurs, justement, verront... Enfin, non pas que c'était un défi, mais verront justement cette diversité de situations et de voir que, voilà, De Gaulle, la bataille de Gaulle se passe à Londres, se passe en Afrique, se passe dans des villes occupées en France. Enfin, voilà, c'est une conjonction de plusieurs individus qui se battent pour un même idéal, quoi, qui est celui de la liberté, en fait.
2: Ouais. Parlez-nous de votre rôle de directrice artistique et de la vision que vous souhaitiez concrétiser à l'écran aussi.
3: Alors, le fait d'avoir été scénariste était, m'a beaucoup aidé parce qu'en fait, quand on écrit, on a des intentions pour chaque scène. Et, de conjuguer ça avec le rôle de directrice artistique, ça faisait comme une espèce de lien sur un tournage qui a été quand même assez long et qui correspond justement, c'est deux films hein, de 2h40, 150 jours de tournage. Les acteurs viennent pour une scène qui va se passer à la fin du film, etc. Moi, j'étais un peu le point de continuité. Vous voyez, au oui. niveau de, c'est pas le, c'est, ça n'a rien à voir avec avec la fonction de script. C'était vraiment l'espèce de continuité de artistique, c'est-à-dire le ton, ce qu'on voulait donner, la texture, au film. Donc moi, je faisais ce lien-là, et comme en plus j'étais co-scénariste, je savais exactement pour nos scènes quelle était notre intention, l'intention d'Antonin, qui après lui a pris une deuxième casquette, qui était celle de réalisateur. Et qu'est-ce qu'on voulait. Pour ce qui est de la direction artistique, ce qui était évident pour Antonin et moi dès le départ, c'est que comme on ne voulait pas faire un film historique, ce qui peut paraître un peu paradoxal pour un film qui se passe en 40-44, c'est qu'on voulait, et vous l'avez peut-être remarqué, c'est que parfois, dans des films historiques, on a l'impression qu'ils vont faire un film couleur sépia pour marquer que c'était il y a 80 ans. Vous voulez, et avec un langage qui, je voulais, enfin, on voulait que ça soit quelque chose de vivant, qu'on se dise, ça peut se passer maintenant. Et en fait, il y a une certaine actualité. voilà. Donc, en fait, c'était ça, des couleurs qui soient véritablement des couleurs et pas des couleurs qui donnent l'impression que c'est, ah oui, ça se passe en 1940. Vous voyez ce que je veux dire? Le langage est quand même assez châtié, assez haut en couleur. On l'a gardé, le vouvoiement. Mais qu'il y ait quand même une sorte de, je sais pas. Je sais pas si le mot de contemporanéité est le mot idéal. Mais en fait, qu'on réalise que j'aime pas trop qu'on voit les choses en noir et blanc. Vous voyez, parce que l'époque était en couleur aussi. Mm-hmm. Je sais pas comment, si je l'explique bien, mais ce côté, ah, on fait un film historique et on va prendre des couleurs passées. Vous voyez,
2: ouais.
3: Le désert était moins lumineux, les rouges étaient moins rouges et le bleu était moins bleu parce qu'en fait c'était en 1940. Non, en fait c'est pas une photo, c'est du spectacle vivant le cinéma. Donc on voulait qu'il y ait ça. Ça, c'était un grand parti pris pour nous, enfin, qui pour moi, que je considérais très important pour Antonin aussi.
2: Je tiens à vous féliciter donc d'avoir contribué à ce projet, mon Dieu, d'envergure. La première partie là, va prendre l'affiche le 14 août au Québec et la deuxième le 11 septembre, donc un mois après. Bérénice Villa, co-scénariste et directrice artistique, merci beaucoup d'avoir pris le temps
3: de nous parler. Un grand merci à vous.
0: Éternel et parfait néanmoins.

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5: De retour au deuxième service sur les ondes de CFAQ, sur les ondes de Chiz. On passe maintenant à la deuxième entrevue que nous avons réalisée pour le film La bataille de Gaulle qui prend l'affiche cette fin de semaine avec Anthony Baudry, réalisateur et scénariste, co-scénariste.
6: Antonin Baudry, bonjour, vous allez bien?
7: Bonjour, oui, oui, ça va très bien. Je suis très heureux d'être ici à Montréal et au Québec, donc
6: oui.
7: Ça va très bien.
6: Ben, merci de prendre quelques minutes pour nous parler, puis c'est toujours plaisant. Il n'y a pas beaucoup d'équipes françaises là, qui viennent au Québec habituellement, mais ce film-là peut-être le mérite. Vraiment un film d'envergure, deux longs métrages, près de 5 heures au total. Qu'est-ce qui vous a motivé à porter à l'écran l'histoire de Gaulle et de vous concentrer là, principalement sur la période de la Deuxième Guerre mondiale?
7: Ben, c'est l'histoire de quelques personnes qui ont décidé de sauver leur pays. Mmh. Et ça m'a frappé. C'est comme une sorte de rêve impossible pour De Gaulle en juin 40 de se lancer là-dedans. Il a aucune des qualités qu'il faudrait. Il veut se battre, mais il a pas d'armée, pas d'armes, rien. Il veut convaincre les Français, mais il est totalement inconnu en France. Même s'il a été secrétaire d'État à la guerre, personne ne sait qu'il y a un secrétaire d'État à la guerre. Mmh. Il veut convaincre les Anglais, mais il ne parle pas anglais. Il veut jouer un rôle politique, mais il n'a pas d'expérience politique. Et donc, il y a cet aspect un peu mission impossible et cause perdue dans laquelle il se lance et dans laquelle se lance avec lui, mais peu à peu, seulement au début, il est très seul. Quelques personnes, et dont certaines sont vraiment très jeunes, c'est ça qui m'a frappé aussi. Fernand Bonnier de la Chapelle, 17 ans, c'est quelqu'un qui se sacrifie carrément pour son pays. Voilà, j'ai trouvé ça très beau, très intéressant, très cinématographique, très chevaleresque. Et je me suis dit, bah, c'est dommage que ça n'ait jamais été fait, ce film. Il faut le faire.
6: Mm-hmm. Trouvez-vous que le film dialogue en quelque sorte avec la France d'aujourd'hui?
7: Oui, bien sûr, parce que vous savez, c'est une période fondatrice pour la France. C'est-à-dire que s'il n'y avait pas eu De Gaulle et s'il n'y avait pas eu ces chevaliers de la France libre, la France n'aurait rien à voir. Et je pense même que l'Europe n'aurait rien à voir avec ce qu'elle est aujourd'hui. On sait que Roosevelt avait choisi de s'allier avec Darlan, qui était le dauphin de Pétain, un des premiers collaborateurs du régime nazi. Donc la voie normale des choses, c'est que il serait resté au pouvoir après la libération et que, un peu comme l'Espagne avec Franco, on aurait eu une dictature militaire menée par un vichiste et par quelqu'un qui avait fait le choix de s'allier avec Hitler. Donc ça, c'est ce que voulait l'Amérique et c'est ce que De Gaulle a réussi à empêcher.
6: Mm-hmm. Vous avez été diplomate dans une autre vie. Vous avez habité aux États-Unis, donc vous aviez peut-être une certaine distance avec la France. Est-ce que ça a contribué d'une quelconque façon à vous attacher peut-être à ce personnage-là de De Gaulle qui est expatrié d'une quelconque façon puis qui essaie justement de renforcer ou en tout cas de réparer en quelque sorte son pays?
7: Ben oui, ça a joué parce que moi, j'ai passé donc 5 ans aux États-Unis et c'est un pays que j'ai trouvé fascinant par bien des égards et dans lequel j'ai des amis que j'aime de tout mon cœur. Et par contre, ce qui m'a un peu tué, c'est quand je suis rentré en France et que j'ai senti que la France était dominée culturellement par les États-Unis, beaucoup plus que ce que j'avais compris avant, ou beaucoup plus qu'avant que je pars. Et c'est vrai que quand j'ai travaillé sur De Gaulle et quand j'ai commencé à lire un peu plus sur lui, je me suis rendu compte que c'est le premier qui s'était coltiné avec ça, avec la volonté des impériales, en fait, des États-Unis, le fait de pouvoir s'allier avec des gens qui sont moralement des gens qui correspondent pas aux valeurs que proclame l'Amérique, parce que ça permettait d'épargner des vies, de gagner des batailles. Et je me suis dit, voilà, c'est intéressant de s'affronter au plus fort. Il y a quelque chose qui me frappe dans le fait que dans les dirigeants des grands pays aujourd'hui, la question, c'est est-ce qu'on s'affronte au plus fort ou est-ce que non, est-ce que finalement on courbe les Chines. J'ai trouvé ça intéressant, De Gaulle, parce que les Français ne le voient même plus comme ça. Aujourd'hui, ils le voient comme le père de la Ve République. Tout ça, ils ont oublié qu'en fait, c'était quelqu'un qui avait été humilié en permanence, qui avait fait des tas d'échecs, qui avait tenu bon malgré tout, et qui avait fait le choix de jamais se courber devant le plus fort, que ce soit les Allemands ou que ce soit les Américains.
5: Mm-hmm. On l'avait mentionné, le film total dure près de 5 heures, puisque c'est en deux parties, 40-42, 42-44. À quel moment est-ce que les films en deux parties sont venus sur la table? Est-ce que ça aurait pu être une série télé, par exemple?
7: Ben oui, c'est marrant que vous disiez ça, parce que assez tôt, en fait, moi j'avais déjeuné avec Jérôme Fédou, qui est le patron de Pathé, et on avait lu tous les deux la biographie de Jane Jackson, elle nous avait tous les deux inspirés, on s'était tous les deux dit ça serait bien de faire un film et tout. Moi je lui ai dit, un film ça sera pas bien, parce que on va passer à côté justement de toute la complexité, toute la difficulté en fait que ça a été la France libre, et ça va être un peu une vulgate comme ça, pas très intéressante, sur laquelle on va glisser, on va regarder ça, puis on va penser à autre chose. Ça m'intéresse pas de faire ça, mais ça m'intéresse pas non plus de faire une série, parce que j'aime moins les séries, en tout cas pour moi. Mmh. Et c'est lui qui m'a proposé de faire deux films. Et là, j'ai réfléchi un peu et j'ai dit oui, ben ça c'est une bonne idée de film en fait. C'est la bonne longueur, c'est ce qu'il faut. C'est ce qu'il faut pour montrer. Alors moi, j'ai voulu que ce soit vraiment deux films différents, et à la fois deux volets d'une même histoire, mais en même temps, c'est deux énergies différentes. J'ai pris deux compositeurs différents, c'est des styles de musique différents, et c'est une énergie qui n'est pas la même, et je crois que ça correspond à ce qu'ont vécu les gens de la France libre.
5: Mm-hmm. Ben pour ce premier volet-là, vous avez intégré le périple de Fernand Bonnier de la Chapelle. Vous avez mentionné à quel moment dans la création vous aviez envie d'ajouter ce personnage-là, qui est peut-être un petit peu plus méconnu du grand public.
7: Ben, c'est très simple. En fait, on était avec Bérénice, ma co-autrice, on était en train de se demander comment raconter quoi, parce qu'il y avait une matière tellement immense qu'on aurait pu faire 30 films. Et puis un beau jour, elle m'a fait écouter la lecture d'une lettre à la radio par, je crois que c'était sur France Culture, la lettre que Fernand Bonnier de la Chapelle envoie à son père la veille de sa mise à mort. Et moi, j'ai pleuré en écoutant cette lettre. Et on s'est regardés tous les deux et on s'est dit, il faut que cette lettre soit dans le film. Elle est dans le film, telle qu'elle. Et c'est à partir de là qu'on a commencé à dérouler la pelote de ce personnage et à se rendre compte qu'en fait, c'était un bon personnage à suivre, parce que c'était une forme de... Oui, De Gaulle parle de lui en disant juvénile fureur, mais quelqu'un qui n'accepte pas les choses telles qu'elles sont à son époque. Il n'accepte pas l'occupation allemande, il n'accepte pas la médiocrité de voir l'élite française qui courbe les Chines devant les nazis. Et alors, il n'a pas la vision de De Gaulle, il n'a pas l'intelligence politique de De Gaulle, mais il a l'audace et il cherche à faire quelque chose, et puis il n'y arrive pas, et puis finalement, il y arrive. Et j'ai trouvé ça beau qu'il y ait deux personnes comme ça, deux personnages qui ne se rencontrent jamais. Mais évidemment, sans De Gaulle, Fernand aurait eu un destin qui n'a rien à voir. Mais sans Fernand, ni vous ni moi n'aurait jamais entendu parler de De Gaulle, parce que De Gaulle était acculé en 42. Il n'avait plus aucune solution. Et c'est parce que Fernand était là que l'histoire a pris un nouveau tournant.
6: Oui. Le film possède son lot de scènes d'action et d'aventure, et pourtant la majorité des scènes, du moins dans le premier volet, avec De Gaulle, se déroule dans des bureaux alors qu'il discute beaucoup avec Winston Churchill ou d'autres membres de l'administration de la France libre. Quel type de scènes, là, pour vous, à la réalisation, là, sont les plus difficiles à tourner? Est-ce que ce sont ces scènes de dialogue-là d'interprétation ou ces scènes d'action?
7: Vous savez, il n'y a pas de règle, en fait. Il y a telle scène peut être difficile pour telle raison, mais ce n'est pas tel genre de scène qui est plus difficile que tel autre genre de scène. C'est des types d'énergie différents. Quand vous faites des scènes de bataille dans le désert, il faut arriver à faire converger mille détails.
5: Oui.
7: Il faut être très patient, parce que quand vous faites exploser des trucs dans le désert, ça prend un certain temps quand même. Tout le monde quitte le plateau. Il y a 200 personnes qui doivent quitter le plateau. Après, on fait exploser. Après, il faut tout nettoyer, tout ça. On recommence. Ce n'est pas la même chose que quand vous avez deux comédiens... dans une pièce et qui parle à toute allure et que vous leur dites juste un mot pour faire une nouvelle prise et pour qu'ils prennent une direction un peu différente de la précédente. C'est des énergies qui sont différentes, mais moi, c'est vrai que je prends mon pied dans tous les cas.
6: Mm-hmm. Quelles expériences avez-vous tirées de votre précédent long métrage de 2019, Le Chant du Loup, que vous avez peut-être utilisé dans ce projet qui est de plus grande envergure, là, on s'entend?
7: Disons que moi, ce qui m'intéresse, c'est le rythme et la poésie. Et donc, dans Le Chant du Loup, j'avais déjà essayé un peu de tester un peu ce qui me plaisait en matière de rythme et ce qui me plaisait en matière de poésie. Et j'ai essayé d'aller plus loin dans ce film-là. Mais fondamentalement, quand on est artiste, quand on se met à sa table de travail ou dans sa salle de montage ou avec sa caméra sur un tournage, on est tout nu, on recommence tout à zéro, l'expérience... Ça peut aider un peu, mais c'est pas faux. On peut pas trop s'appuyer dessus. En fait, il faut accepter que on recommence tout à zéro quelque part. On est tout nu devant la nouvelle situation.
6: Mm-hmm. De Gaulle a une certaine importance historique ici au Québec, moins à l'époque de la Seconde Guerre mondiale et plus peut-être à la fin de sa présidence dans les années 60. Que croyez-vous qu'un public québécois puisse tirer de ce film?
7: Alors, c'est vrai que l'événement auquel vous vous référez n'est pas du tout l'objet du film. Hein,
6: Vive le Québec libre, oui.
7: Oui, c'est pas du tout ce dont on traite. Malgré tout, c'est vrai que ça fait partie de sa personnalité d'être potentiellement inattendu et, encore une fois, de ne pas hésiter à se mesurer au plus fort.
6: Mm-hmm.
7: Et je ne suis pas là en train de dire il a eu raison, il a eu tort de faire ça. Je dis juste que ça fait partie de sa... Ça fait partie de sa carte d'identité, je dirais, profonde, de se dire, en fait, je peux me tromper, mais je vais faire ce que je pense qui est juste, et c'est pas grave si les gens qui sont plus puissants que moi ne sont pas contents.
6: Mm-hmm. Et effectivement. Oui.
7: Alors maintenant, sur ce qu'on va en tirer ici au Québec, vous savez, franchement, je pense que c'est quand même une expérience un peu universelle, je dirais,
5: qui
7: arrive à tout le monde de vouloir faire quelque chose. Que ce soit dans le domaine professionnel ou dans le domaine intime, parfois, de se dire, je voudrais faire ça, mais je ne sais pas comment faire, je n'ai pas les qualités qu'il faut. Et je trouve ça intéressant de voir quelqu'un qui se dit, c'est pas grave, je vais le faire, je renonce à rien et je ne vais jamais, jamais céder un centimètre. Parce que quand vous faites ça, moi, c'est ce que j'ai appris en faisant le film, en travaillant sur ce personnage-là, vous n'êtes vraiment pas sûr de gagner, il faut être honnête. La France libre, elle aurait dû échouer mille fois. C'est un miracle qu'elle n'ait pas échoué.
6: Mmh.
7: Donc vous n'êtes pas sûr de gagner parce que vous vous acharnez. Mais vous êtes sûr d'un truc, c'est que ça va vous transformer. Ça va vous grandir. Vous allez vous dépasser d'une manière ou d'une autre. Et ça, j'ai trouvé ça intéressant. Et je trouve ça intéressant au-delà du contexte, que ce soit de la France ou de la période de 40. C'est quelque chose d'universel quand même.
6: Mmh.
5: Comment s'est déroulé le processus de casting, de la distribution du film? Est-ce que vous avez passé... moult entrevues? Est-ce que vous avez rencontré beaucoup de gens? Est-ce que ça a été facile, peut-être?
7: Alors, en fait, il y a plusieurs parties. Il y a le casting pour... Il y a eu trois acteurs que j'ai choisis parce que j'avais une conviction que c'était eux et personne d'autre avant même de commencer la préparation du film, c'est-à-dire pendant que j'étais encore dans le stade de l'écriture. C'est Simon Abkarian pour De Gaulle, Mathieu Kassovitz pour Darlan et Benoît Magimel pour Koenig. Pour tous les autres, j'ai fait des castings, c'est-à-dire j'ai reçu souvent plus de 20 personnes à qui je proposais deux scènes. Et très sincèrement, je m'étais fixé une règle, c'est que j'allais donner la scène à celui qui avait été le meilleur dans le casting. Peu me chaud, qu'il soit connu ou pas connu, qu'il ait fait ci ou qu'il ait pas fait ça. Et je me dis, il ne faut pas que je le rate. Quand je pense qu'il y a la bonne actrice ou la bonne acteur pour ce rôle, il faut que je lui donne le rôle. Puis voilà. Donc c'est comme ça que j'ai fait et c'était une période assez intense parce qu'il y a quand même 150 acteurs dans le film, donc ça faisait pas mal de ça faisait pas mal de travail, mais c'était une période assez belle en fait. Et puis des fois il y avait des rôles que je castais, des acteurs je les castais pour un rôle et puis finalement je m'apercevais qu'ils étaient meilleurs pour un autre rôle, et finalement, il y a une équipe comme ça qui s'est formée. Et j'ai eu de la chance parce que je crois que j'ai bien fait de donner les rôles aux acteurs et aux actrices choisis parce qu'ils sont tous énormément investis. Ils étaient faciles à diriger parce qu'ils étaient là, ils savaient qu'ils faisaient quelque chose d'important, pas seulement pour leur carrière. Ils faisaient quelque chose d'un peu plus important que ça.
6: Mm-hmm. À quoi peut-on s'attendre de ce second volet là, qui va apparaître ici au Québec le 11 septembre? Vous avez mentionné deux rythmes différents. Le premier se termine en 1942. Donc, à quoi pourrons-nous nous attendre pour ce second volet?
7: Alors, l'histoire du premier volet, c'est comment la France libre, qui est au début une chimère, un mot, une vue de l'esprit, qui n'existe pas du tout, sauf dans l'esprit de Gaulle, comment elle arrive à exister et à exister, c'est-à-dire à remporter des batailles, en fait. À exister dans l'esprit des Anglais, à avoir une importance stratégique, à être reconnu et à incarner un symbole de résistance pour beaucoup de Français. Mais le deuxième film, c'est pas ça. Le deuxième film, c'est La France libre, elle existe maintenant. La question, c'est comment est-ce qu'elle va pouvoir sauver la France. Et au lieu que ça soit un marathon comme ça qui est couru par deux sprinteurs qui sont De Gaulle et Fernand en parallèle, eh ben c'est un film beaucoup plus collectif où c'est les liens entre les personnages qui comptent. Et paradoxalement, c'est un film plus émotionnel en fait. La musique est beaucoup plus émotionnelle et c'est un film qui se déroule sur trois terrains de bataille. Il y a le terrain de bataille de la bataille avec des armes contre les Allemands. Il y a celui qui se déroule dans les ruelles obscures et les planques secrètes à Lyon ou à Paris, qui est le côté de la résistance. Et puis, il y a le terrain qui est très émotionnel aussi, qui est le terrain des relations personnelles et des relations diplomatiques qui vont de pair entre les Français, les Anglais et les Américains. Et c'est la convergence des trois. C'est toutes les étincelles qui ont été allumées dans le premier film convergent dans le deuxième. Et c'est pour ça que ça devient très émotionnel. Il y a beaucoup de gens qui sont en larmes à la fin du deuxième film. Et j'avoue que ça me fait plaisir parce que vous savez, quand vous travaillez pendant 6-7 ans sur un projet, il y a des moments où vous vous demandez si vous êtes cinglé. Si ce qui vous émeut, vous, ça va émouvoir quiconque à l'extérieur. Et c'est vrai que quand j'entends l'émotion qu'il y a dans les salles et tout, ben, ça me fait bien plaisir.
6: Ben, assurément. Moi, j'ai bien hâte au second volet, Alex aussi, j'en suis certain. Antonin Baudry, d'abord, félicitations pour ce film, ce diptyque, la bataille de Gaulle, résistance et liberté qui arrivera donc en septembre prochain. Merci beaucoup d'avoir pris quelques minutes pour nous présenter votre nouveau film et félicitations encore une fois.
7: Ben, c'est moi qui vous remercie beaucoup pour votre attention.
6: Au revoir.
0: Merci.
7: Au revoir.
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6: Nous avons le plaisir de s'entretenir avec Simon Abkarian, qui interprète le général de Gaulle dans le nouveau film d'Antonin Baudry, La bataille de Gaulle, Résistance. Bonjour Simon, vous allez bien?
10: Bien et vous? Merci de m'accueillir.
6: Oui, merci beaucoup de prendre le temps de nous parler. D'abord, félicitations pour ce film, cette fresque épique. Nous avons seulement vu la première partie, mais on a très hâte à la deuxième, évidemment. Vous interprétez évidemment une figure majeure de l'histoire de la France du 20e siècle. J'imagine que vous aviez des appréhensions face à ce rôle lorsqu'on vous l'a offert.
10: On a toujours des appréhensions. Quel que soit le rôle qu'on vous propose, c'est toujours une appréhension. C'est sain d'en avoir une. Après, pour De Gaulle, l'appréhension se démultiplie, évidemment.
6: Oui. Est-ce que le fait d'incarner une figure historique aussi connue, hein, j'imagine que tout le monde, surtout en France, connaît la façon dont il s'exprime et sa stature assez imposante, est-ce que ça facilite, vous, votre travail d'interprète ou ça le complexifie?
10: Bah, c'est-à-dire qu'ils pensent le connaître, c'est justement c'est une connaissance un peu pétrifiée qu'ils ont de De Gaulle. Il y a très peu de gens qui savent vraiment qui il était. Et la fiction, justement, permet de rendre son humanité et sa chair à ce personnage-là qui, à l'époque où il était en train de combattre le nazisme, ne savait pas qu'il deviendrait un héros. Ouais. Donc ça complexifie. dans le sens où c'est un être hors du commun, c'est pas un type comme les autres, il ne parle pas comme les autres, il ne se meut pas comme les autres. Quand il arrive en Angleterre, il dit « je suis la France », personne ne le connaît, il parle mal anglais.

0: passion. Moi, mon travail, c'est de me faufiler dans les endroits où je peux justement mettre aussi ma sensibilité et mes visions qui me constituent en tant qu'humain. Parce que voilà, je viens d'où je suis arménien, je suis libanais, je suis français, j'ai des histoires de l'exil, de guerre, tout ça, donc ça me nourrit.
1: Vous avez fait quand même beaucoup de recherches sur lui, à un point où vous disiez dans d'autres entrevues que vous aviez dû arrêter parce que c'était trop. Est-ce qu'il y a des pièges dans l'interprétation d'une figure connue?
0: Bien sûr qu'il y a des pièges. Le piège, c'est l'imitation d'un côté, dans une extrême. Dans l'autre extrême, c'est de dire, je vais rien faire, je vais parler comme je parle. Mmh. Et ça, c'est du rien, ne sortira que du rien, on le sait. Et c'était aussi, c'était pour moi d'essayer d'osciller entre ces deux chose sans tomber ni dans l'imitation ni dans le rien. Quoi. Mmh. Après, ça s'appelle l'imaginaire. Mon travail, c'est l'imaginaire aussi. Mmh. Je pars d'images d'archives jusqu'au moment où j'éteins mon ordinateur et je décide d'imaginer le reste. Parce que c'est mon travail, c'est mon art.
2: Mmh. Parlez-nous justement de votre travail avec celui peut-être avec qui vous partagez le plus l'écran, du moins dans la première partie, là, Simon Russell Beale, qui incarne dans le film Winston Churchill. Et parlez-nous de votre travail avec lui et peut-être d'une certaine complexité avec la barrière de la langue où on fait des interprétations un peu bilingues. Je serais curieux de vous entendre là-dessus.
0: Il se trouve que moi, je ne parle pas trop mal anglais, je me débrouille pas mal en anglais. Donc, on se parlait beaucoup, mais jamais des prises. En fait, avec Simon, on n'a jamais sur le plateau parlé des prises en disant on va faire comme ci, on va pas faire comme ça. On finissait le maquillage. Le sien était encore plus long que le mien. Moi, c'est 1h40, il était presque à 2h, le maquillage.
1: Ah oui.
0: Et on arrivait sur le plateau et on attendait moteur, on attendait action. Et on dit voilà, ça se passait entre action et coupé. Mais c'est un type très érudit, magnifique acteur, splendide être humain, enfin, tout pour me parler, quoi.
2: Est-ce qu'il parle français, ne serait-ce de façon embryonnaire, non?
0: Non, il a tout appris phonétiquement. Tout ce qu'il a appris phonétiquement. Ouais.
2: Parce qu'il parle très bien, ça m'a surpris. Je connaissais pas beaucoup l'acteur. Je me disais, c'est peut-être un acteur français qui parle très bien en anglais, mais non, ouais.
0: C'est un acteur de théâtre aussi. Parce que il a fait beaucoup de théâtre, j'ai fait beaucoup de théâtre. Mm-hmm. On n'a pas besoin de faire de théâtre pour être acteur, mais il se trouve qu'on a un langage qui était commun. Donc on a réussi à parler de tout et de rien avant les prises et après les prises, mais... C'est quelqu'un qui est là, et c'est ça qui me plaît, moi, au cinéma, c'est que tout d'un coup, De Gaulle, pas De Gaulle, quand il y a action, il faut jouer, il faut délivrer la prise, quoi.
2: Mm-hmm. Est-ce qu'il y a une scène, parce que, du moins dans la première partie, là, on n'a pas vu encore la seconde, dans la première partie, vous êtes surtout campé à Londres, quoique quelques petites scènes ici qui se déroulent évidemment dans l'histoire en Afrique. Mais est-ce qu'il y a une scène en particulier qui vous a donné du fil à retordre peut-être au tournage?
0: Toutes. Il fallait toutes les surmonter. Toutes. Marcher. Ça a été pour moi... J'ai marché beaucoup avant d'arriver sur le plateau. Il fallait que je trouve sa démarche, mais j'ai travaillé comme un danseur, si vous voulez. Mm-hmm. J'avais les coudes tournés vers l'intérieur, le dos droit. J'ai refusé de tourner ma tête vers les gens. J'ai tourné toutes mes épaules au début. Après, ça s'est assoupli. Mais il fallait que je donne un carcan à mon corps. Mais elles m'ont toutes donné du fil à retordre. Heureusement. Mm-hmm. Et heureusement. Parce que la valeur de la prise, on la voit à ce moment-là. C'est-à-dire qu'on voit que c'est épais, dès qu'elle est épaisse, les prises. Moi, je suis content de ça.
2: Mm-hmm.
0: Il y en a une en particulier, je suis dans le bain, Antonin m'a versé 4 sacs de glace de 3 kilos chacun pour que j'ai la chair de poule. Mais moi, je lui ai dit, j'ai pas la chair de poule, j'ai la chair d'aigle.
2: Est-ce qu'il y a un fait ou un trait de caractère qui, dans votre recherche, vous a marqué à propos de De Gaulle, quelque chose que vous ne connaissiez pas de lui?
0: Sa solitude. Je ne savais pas qu'il était seul à ce point-là, mais vraiment seul.
2: Mm-hmm.
0: Ça, je ne savais pas. Et son trait de caractère qui me parle le plus, c'est sa probité, son courage, son audace. Enfin, j'en ai dit 3.

0: il cache tout le cache du chevalier, cet homme.
1: Oui. De quelle façon trouvez-vous que le film, ou peut-être même le personnage, dialogue avec notre époque?
0: Ça, c'est... On verra. Je pense que là, pour l'instant, ce que je vois dans les salles de cinéma, ce que les retours que j'ai, c'est que les gens applaudissent à la fin du film, certains crédits de la France, certains... Ce que moi, j'ai vu, plus que de le mettre en opposition avec l'époque d'aujourd'hui, je pense que ce que j'ai vu dans les salles où on a débattu avec les gens après, c'est comme si on leur rendait un objet qu'ils avaient égaré au cours de leur vie. Et Et certains disent que c'est de la fierté. Moi, je dis plus que c'est de l'amour et de la joie et de l'audace. Enfin, mais de quoi qu'il se passe, et c'est pas pour ça qu'on crée des œuvres, je pense. L'œuvre, si c'est une œuvre forte, voire majeure, elle sera toujours en écho avec l'époque dans laquelle elle est. Sinon, c'est pas la peine.
1: Ouais. Qu'est-ce que ce rôle représente pour vous là, à ce stade-ci de votre carrière?
0: Si vous voulez, travailler de Gaulle, ça m'a confirmé plein de choses dans mon travail qui, à un moment donné, auraient pu être mis en doute. Et c'est venu confirmer les outils dont je dispose et le chemin que j'ai décidé de prendre dans mon travail. Ce qui concerne le naturalisme, moi, je ne suis pas un fervent amateur de naturalisme ou de réalisme, parce que les réalités selon chacun, selon sa classe sociale, selon son origine, diffèrent. Donc moi, je suis plus un adepte de dessiner la vie, de l'incarner, et d'en prendre la décision, et d'en faire une représentation de lui, pas du réel, mais pas le réel, et pas amener le réel au cinéma. Ça m'a confirmé le fait que j'avais choisi le bon métier.
1: Une chose est certaine, c'est assurément une très belle composition de votre part et je suis certain que les spectateurs québécois, spectatrices québécoises vont se régaler dans la bataille de Gaulle, Résistance, là, qui prend l'affiche la semaine prochaine. Mais Simon Abkarian, merci beaucoup d'avoir pris quelques minutes pour parler. Merci beaucoup.
0: Merci.
2: Et c'est tout pour le deuxième service cette semaine. Merci beaucoup d'avoir été à l'écoute. On se donne rendez-vous la semaine prochaine pour une autre édition du deuxième service du Réchaud. Le film Charles de Gaulle, la bataille de Gaulle plutôt, Résistance, prend l'affiche cette fin de semaine-ci. À la semaine prochaine. Salut!
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0: Ben bonjour.
1: Bonjour.
0: Bonjour. Nous faisons un sondage. À quel moment vous écoutez la radio?
2: La radio?
0: Oui, la radio.
2: Ben, je sais pas, là, le matin.
0: Ah bien.
1: Et bien sûr, on écoute la radio tous les deux pendant le petit déjeuner.
2: Ben, comme ça, on reste à l'affût de l'actualité, les sports, tout, là.
1: Et les dernières nouveautés musicales.
0: Ben
1: Aussi
0: alors.
1: dans la voiture, quand j'emmène les enfants à l'école.
2: Puis, quand je conduis vers le travail.
0: Très bien. Laissez-moi vous
2: Puis en
0: demander.
2: plus, j'ai toujours la radio allumée cachée au bureau.
1: Et une dans la cuisine.
2: Ben, je savais pas ça.
1: Ben oui, j'ai pris la radio qu'il y avait dans la bibliothèque, mon amour.
2: Ben, j'en ai besoin, cette radio-là, moi.
0: Je voulais simplement
1: Ben, tu
0: savoir.
1: peux utiliser la radio qu'il y a dans la remise?
2: Ben, à part ça, elle est rendue ma radio portable et mes écouteurs.
1: Je l'utilise quand je veux courir.
2: Ben là, c'est celle-là que j'utilise pour écouter les matchs du Rempart.
1: Mais c'est ma radio que j'ai achetée pour écouter ma musique.
2: Pourquoi tu n'utilises pas celle-là des enfants?
0: Tout ce que je voulais savoir, c'est
1: Oh non, pas la
0: si.
1: radio des enfants, là. Sois pas un enfant toi-même.
2: Hey, je suis pas un enfant, là.
0: Écoutez, écoutez.
2: Écoute, on y en a quatre radios.
0: Écoutez, je ne veux pas déclencher une dispute, mais si vous passez autant de temps à écouter la radio, c'est ici que vous devrez vous annoncer.
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0: 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Es que esto es Quebec City, Canadá.
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0: Ahí estamos recordando una sabrosa rola desde hace siglos, pero muchos siglos atrás. Ahí recordando esa bella canción. ¿Cómo lleva? ¿Cuál es el nombre? Ajá. ¿Quién no se recuerda? Ya, aquellos que no se recuerdan son porque ya son caballos viejos, ¿no? Ese es el nombre, la rola. Yo me recuerdo ya hace muchos siglos atrás, allá por ya hace muchos años, incluso en Cuba, prohibieron esta canción, porque cada vez que salía esta canción, todo mundo hacía pensar, mejor dicho, alguien interpretaba y alguien cambiaba las palabras y decían que Fidel ya estaba bien viejo, caballo viejo, y no, y y ya no la permitieron más esta canción en Cuba. Yo me recuerdo, y ya hace muchos siglos atrás, en el tiempo de Fidel Castro, creo yo que fue esa época. Pues ahí está, esa es la realidad. Caballo Viejo es el nombre de la rola, esta vez interpretada la tarde de hoy por Roberto Torres. Anteriormente, en la lista de las 11 del 11, en la número 4, la canción lleva como nombre Realidad. Es a cargo de Grupo Niche, una rola muy nueva, por cierto, allí interpretada por el Grupo Niche a través de nuestras ondas. Ya estamos a nuestro corte publicitario, no te vayas, porque vamos con el top 3 de la lista de las 11 del 11, que viene a continuación rápidamente después de nuestro corte publicitario.
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0: déjà en retard, mais...
1: Écoutez-la.
0: Non, je peux pas te placer. Mais je vais porter une robe.
1: Hein? Une robe comment?
0: Ah.
2: Ça peut être une avalanche d'émotions. C'est tragique, comique, philosophique, existentialiste.
1: Entends son Narcisse.
3: La rue s'appelle Narcisse?
1: Narcisse
3: Bello, mon Dieu! La rue! Wow!

Mesdames et messieurs, bon début de soirée. Bienvenue sur Home Team Network et sur le 94.3 pour la version audio seulement pour ce deuxième match d'une série de trois entre vos capitales de Québec et les visiteurs ce week-end, les Boulders de New York. Mon nom est Marc-André Lant, très heureux de vous accueillir en ce beau début de soirée. Une autre salle comble ce soir au Stade Canac et les capitales en quête, rien de moins, d'une neuvième victoire consécutive. Je suis tout seul comme un grand garçon ce soir. Pierre Blais est à l'étranger. Jimmy n'était pas disponible non plus. Alors, on sera en tête à tête ce soir, si cela vous convient bien. Mais Pierre et Jimmy seront de retour demain soir. C'est moi qui s'absenterai à ce moment-là. Je vous le disais, huitième victoire de suite hier pour les Capitales de Québec et un match, ma foi, enlevant. Victoire de 1-0 des Capitales, alors que seulement 6 coups sûrs ont été frappés dans tout le match, 3 de chaque côté. Et ce qui a retenu l'attention, parce qu'après le match, bon, il y a les feux d'artifice, etc. Et bon, je me promène un peu dans la foule et les conversations sont unanimes. C'est le dernier retrait du match. Est-ce que le joueur des Boulders était retiré au deuxième coussin? J'ai demandé à Max, notre producteur à HTN, de nous préparer la reprise du match d'hier et vous allez la voir. Donc, vous venez de la voir très rapidement puis on va la repasser à plusieurs reprises. Plus on voit le jeu, plus on se rend compte que le bon appel a été fait par l'officiel. Je ne suis pas en train de vous dire que ce n'était pas un jeu serré. Au contraire, c'était un jeu qui était extrêmement serré, un roulant sur lequel Antonio Valdez a dû foncer alors qu'il y avait un coureur au premier. Et il s'amène et il tire la jambe droite pour toucher le deuxième coussin. Le problème et le pourquoi on a critiqué un peu du côté des Boulders, c'est que Austin Dennis, là on vient très bien de le voir ici sur la reprise, Austin Dennis a glissé à la gauche du coussin et tout son corps a passé à côté du coussin avant d'aller toucher au coussin avec son bras droit, qui était le bras qui traînait à l'arrière. Mais entre-temps, Valdez, lui, s'est interposé et a placé son pied sur le deuxième coussin. On le voit très bien là, ici, là, au super ralenti. Alors, merci beaucoup à les gens d'HTN. Merci beaucoup à Max qui nous a ressorti cette séquence-là et qui fait en sorte que, ben voilà, on est capable de vous dire que le bon appel a été fait et que les Capitales ont bel et bien remporté cette victoire-là hier dans un match qui avait des allures de match de séries éliminatoires. Et ça, c'est ce qui est franchement intéressant. C'était enlevant du bout à l'autre. Et ça, même si on a eu un duel de lanceurs, là. 6 coups sûrs dans le match au complet, un seul point marqué. Et malgré ça, on a eu un des meilleurs spectacles baseball de toute la saison. Et le tout, c'est, écoute, au grand désarroi de mon ami Pierre Blais, le tout s'est déroulé en 2h24, très exactement. Alors, on a eu un excellent match de baseball. Et je vous dirais que il n'y a pas de raison qu'on n'en ait pas un autre aussi bon ce soir. Les Boulders travaillent très fort. Ils sont au deuxième rang de la division Est de la conférence Atlantique. À un match de la tête détenu actuellement par les Jackals du New Jersey. Donc, ce sera une course de tous les instants. Ce sera une course jusqu'à la fin de la saison pour eux. Et bien, les Capitales, eux, de leur côté, sont bien installés au premier rang de la Division Nord. Donc, ça, c'est clair. Ça, c'est très bien pour les Capitales de Québec. D'ailleurs, à ce stade-ci de la saison, on peut déjà commencer à parler de nombres magiques, de chiffres magiques dans le cas des Capitales de Québec. Donc, le chiffre avant d'atteindre les séries éliminatoires, il est à 4 dans le cas des Capitales de Québec. Ce qui veut donc dire qu'on pourrait peut-être se qualifier officiellement pour les séries demain soir. Quel est le scénario? Si les Capitales remportent le match de ce soir et remportent le match de dimanche soir, le tout combiné à 2 défaites des Miners de Sussex, ben ce sera réglé. Les Capitales seront officiellement assurés de faire les séries éliminatoires. Bon, ceci dit, est-ce qu'il y a vraiment des gens qui craignent à ce stade-ci que les Capitales ne font pas les séries? Je ne crois pas. On est dans un épisode mathématique, là. C'est ça que je suis en train de vous dire. Et les Capitales n'ont pas grand-chose à craindre. Et
ils vont participer aux séries éliminatoires. Ça, il n'y a pas de doute dans mon esprit. Mais mathématiquement, le scénario, c'est deux victoires ce soir et demain, combiné à deux défaites des Miners de Sussex, ça va officiellement qualifier les Capitales de Québec. Ceci dit, il y a encore des matchs en plus contre Sussex à venir, donc c'est une question de temps avant que les Capitales soient officiellement qualifiées. Passons maintenant aux différents mouvements de personnel qui ont été faits au cours des dernières heures, parce qu'il y en a des importants. Le partant de ce soir, c'est Raphaël Perdomo. On vous en avait parlé hier. Il a donc été officiellement activé. Raphaël Perdomo, jeune Cubain de 22 ans, qui a très bien performé jusqu'à maintenant, mais qui a eu des passages sur la liste des blessés. Alors, dans le cas de Raphaël Perdomo, retour au jeu ce soir. Et on espère bien sûr que ça se passe bien pour lui. Le scénario, c'est deux manches dans le cas de Raphaël Perdomo. L'autre mouvement de personnel, c'est l'arrivée de Brandon Adams. Lui aussi, on vous en avait parlé. Il est arrivé à Québec jeudi, est activé ce soir. C'est un jeune homme qui sort des rangs collégiaux, qui fera ses débuts professionnels. Brandon Adams a des statistiques franchement plaisantes dans la NCAA en Division 1. Donc, dans la conférence, c'est Athletic Sun. Atlantic

51 retraits sur des prises contre 14 buts sur balle. Ça, c'est un excellent ratio. Et un whip à 1,057. C'est excellent, ça aussi. Alors, de quel bois le jeune homme se chauffe? Il n'a que 22 ans. Très hâte de voir comment tout ça va se passer pour lui. Lancera-t-il ce soir? J'ai l'impression qu'avec la date limite des transactions qui est lundi, je ne serais pas surpris de voir Brandon Adams faire ses débuts avec les Capitals ce soir, spécialement dans un match où on va travailler en comité avec Perdomo qui va lancer deux manches dans le scénario qu'on nous a raconté puis dans ce qui serait la normalité des choses. Alors, bien hâte de voir. Puis pourquoi je vous dis la date limite des transactions lundi, c'est que tu veux voir de quel bois le jeune homme se chauffe à deux jours de la date limite si tu n'as jamais t'as d'autres mouvements de personnel à faire. Patrick Scalabrini nous jure qu'il a encore des lignes à l'eau. Alors, c'est pas impossible que ça continue à bouger d'ici lundi soir. Le dernier mouvement de personnel, c'est quelqu'un que vous connaissez. Il y a eu une transaction aujourd'hui qui a été annoncée chez les Capitales de Québec qui ne vous surprendra pas. Jack Eisenbarger a été échangé aujourd'hui aux Crushers de Lake Erie en retour de considérations futures. Je vous explique rapidement comment ça fonctionne. Jack Eisenbarger, c'est un bon bonhomme. C'est un bon humain. C'est un bon joueur de baseball. Le problème, c'est que ça n'a jamais décollé avec les Capitales de Québec. Beaucoup trop de buts sur balle, entre autres. Si vous suivez les reportages, si vous venez au stade, vous l'avez vu, Jack. Écoutez, il n'a pas livré ce qu'on s'attendait de lui et ce qu'il avait livré l'an passé, entre autres, dans la Ligue frontière. Donc, on l'a retourné, on l'a rééchangé. Et puis, quand on l'a amené à Québec, là, le premier appel qui est rentré, c'est Jared Lemieux. C'est le gérant des Crushers de Lake Erie qui disait à Pat, il dit, en tout cas, si ça fait plus, moi, je le reprends demain matin. Alors, c'est exactement ce qui s'est passé. Jared Lemieux a récupéré un de ses meilleurs partants parce que l'an passé, Jack Eisenbarger, c'était 10 victoires et 3 défaites. Il avait été fumant avec les Crushers de Lake Erie. Il a d'ailleurs déjà lancé un match sans point ni coup sûr dans l'uniforme des Crushers de Lake Erie. Écoutez, il retourne à un endroit où il a très bien performé. Évidemment, tout le monde lui souhaite la meilleure des chances. Le retour sera éventuellement connu. C'est des considérations futures. Ce soir, il y a quelques changements à l'alignement. Il y en a deux qui sont plus importants. Tauren Montgomery va bénéficier d'une soirée de congé. C'est David Mendham qui va prendre sa place au premier coussin. Ça a donc bien. Bien, hier soir, c'est David Mendham qui était en congé. Alors, c'est normal. On approche la fin de saison. On va avoir besoin de ces joueurs-là. Donc, oui, des fois, tu vas les reposer dans certaines soirées parce que tu as besoin de t'assurer que ces joueurs-là sont à leur plein rythme, à leur plein potentiel au mois de septembre lorsqu'il viendra des matchs de séries éliminatoires. L'autre joueur qui bénéficie d'une soirée de congé, c'est Yuta Hamada. Hamada n'a pas connu particulièrement un grand match hier, un match offensif plutôt absent. Il sera remplacé par TJ Schofield-Sam. Puis évidemment, lui aussi, là, on met ça dans la catégorie des soirées de congé, puis on s'assure que les gars sont bien reposés en vue des séries éliminatoires. Donc TJ Schofield-Sam, lui, prend le troisième coussin et va frapper au neuvième rang. Alors voilà, ça fait pas mal le tour de cet avant-match, alors que les Capitales sont en train de prendre le terrain, d'être présentés. Vous n'avez pas la berlue, là. Les Capitales de Québec vont jouer ce soir en rouge et bleu avec des chemises à la Superman. C'est la soirée Comic-Con ce soir au Stade Canac. Il y a nombre et nombre de super-héros qui sont présents dans l'enceinte du Stade Canac. C'est même un certain Spider-Man qui a fait le lancer protocolaire. Et un autre super-héros du Stade Canac, c'est Éric Laporte. C'est notre ténor qu'on adore, qui va vous interpréter dans quelques instants, les hymnes nationaux américains et canadiens. Alors, bien sûr, on va vous présenter le tout. Et par la suite, ce sera la présentation des alignements partants du match de ce soir. Match numéro 2, Boulders de New York contre Capitale de Québec, en direct du Stade Canac, sur Chiz et sur HTN. Dirigeons-nous sur le terrain.

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1: Alors voici maintenant les alignements partants du match de ce soir. Tout d'abord, les visiteurs, les Boulders de New York du gérant TJ Stanton. Frappant en premier, le joueur d'arrêt-court Austin Dennis. Au frappant en deuxième, le joueur de premier coussin Norris McClure. Au troisième rang, le receveur Jason Agresti. Au quatrième rang, le joueur de troisième coussin Santino Rosso. Au cinquième rang, le voltigeur de gauche Matt Polk. Au sixième rang, le joueur de deuxième coussin Josh Leslie. Au septième rang, le frappeur désigné, Aaron Simmons. Au huitième rang, patrouillant le champ droit, Daniel McIlvaney. Et au neuvième rang, le voltigeur de centre, Julian Boyd. Le lanceur partant pour les Boulders de New York est un droitier, Garrett Cooper, 5 victoires, 1 défaite, 4,83, la moyenne de points mérités. Et du côté des Capitales de Québec, du gérant Patrick Scalabrini. Le voltigeur de centre, frappant premier, Chavez Young. Frappant deuxième, le joueur d'arrêt-court, Kyle Crawl. Frappant troisième et patrouillant le champ droit, Ruben Castro. Au quatrième rang, le joueur de premier coussin, David Mendem. Au cinquième rang, frappeur désigné ce soir, Eddie Akopian. Au sixième rang, le voltigeur de gauche, Jordan Smith. Au septième rang, le receveur, Nicolas Deschamps. Au huitième rang, le joueur de deuxième but, Antonio Valdez. Et au neuvième rang, le joueur de troisième coussin ce soir, TJ Schofield Sam. Le lanceur partant chez les Capitales de Québec effectue un retour au jeu. Il s'agit du Cubain de 22 ans, Rafael Perdomo, le numéro 51. 3 victoires, aucune défaite cette saison et une moyenne de points mérités à 4,76. Perdomo qui vient d'ailleurs de terminer ses lancers d'exercice. Alors tout est en place pour le début de ce match. Boulders de New York, Capitale de Québec, match numéro 2 de la série, mené 1-0 par Québec. 8 victoires consécutives, je vous le rappelle, pour les hommes de Patrick Scalabrini. C'est la séquence la plus solide présentement dans toute la Ligue frontière, les Capitales qui trônent au sommet. Tout est en place. Je vous souhaite un excellent match sur HTN et sur Chiz 94.3. Premier tir à 19h06 est une balle trop haute à Austin Dennis qui frappe pour 258 cette saison avec 2 circuits et 4 points produits. Austin Dennis qui a été ennuyé par des blessures, n'a pas un gros échantillon cette saison. Fausse balle du côté droit. On est à 1-1. Les officiels ce soir, au premier coussin, Wes Dunkel. Au troisième coussin, Ken Jackson. Et derrière le membre, Mateusz Puszczalo. Une balle, une prise pour l'instant. Et là, Austin Dennis qui est accroupi suite à la fausse balle. TJ Stanton qui se dirige pour aller le voir, le thérapeute également. Austin Dennis qui semble particulièrement inconfortable. Qu'on discute, là. Est-ce que c'est Austin Dennis qui porte un gros protecteur, là, vous voyez, sur le coude gauche? Est-ce que c'est ça qui l'ennuie, là, suite à l'élan? Vous voyez, là, qu'il s'étire. Il ne semble pas être particulièrement confortable, là, actuellement, là, ça, c'est clair. C'est sur la rotation. Vous voyez, là, c'est la... Il pratique une espèce de comme un faux élan. Là, et sur la rotation, là, c'est pas confortable pour lui. Donc, est-ce que c'est le bras? Mais est-ce que ça peut être là, c'est sur la rotation d'un élan de baseball? Il y a tellement de membres, de muscles qui sont impliqués. Ah, non, clairement. Et là, peut-être les côtes. Du côté gauche, en tout cas, ça semble être le côté gauche. Et clairement, là, il vient de s'élancer avec le bâton, puis il est en douleur, Austin Dennis. Ouais, et là, il se touche justement, là, le bas des côtes. Dans le côté gauche, là. Pendant ce temps-là, Perdomo, lui, prend quelques lancers d'exercice de plus. Évidemment, on veut garder le bras en température, etc. Donc, Austin Dennis, là, encore une fois, qui tente de dire, oh oui, je vais être capable de m'élancer, mais oh, ça semble, non, c'est extrêmement inconfortable pour Austin Dennis. Et là, c'est un gros morceau pour les Boulders. Là, c'est le joueur d'arrêt-court, c'est le premier frappeur. J'ai bien l'impression. Puis là, l'officiel Pouchalo est tout prêt, là. Faudrait que T.J. Stanton, on va dire, prenne une décision, là, avant longtemps, parce que Austin Dennis, clairement, là, il a un genou au sol et semble effectivement en douleur, là. Clairement, dérangé, là. Je vois des joueurs qui prennent des élans d'exercice. Je vois le numéro 36. Lee Amedei, qui a joué hier, lui. Est-ce que c'est lui qui pourrait rentrer dans le match? Oui, ce sera la fin là, pour Austin Dennis. Et c'est Lee Amedei qui va entrer dans le match comme frappeur d'urgence. Donc, après deux tirs et un élan, Austin Dennis est remplacé du match par Lee Amedei, le numéro 36. Évidemment, dans des cas comme celui-là, ben, c'est un frappeur d'urgence pour blessure. Amedei, ben lui, va arriver dans ce match-là avec un compte d'une balle, une prise. Alors, on est prêt à reprendre, finalement, là, après quoi? 4 minutes, ou à peu près, là. Le tir de Perdomo beaucoup trop haut pour une deuxième balle. Bon, là, c'est ça hein, qui arrive. Il faut s'assurer que Perdomo demeure dans son rythme. Amedei lui frappe pour 184 cette saison, 2 circuits, 10 points produits. Et aussi, c'est un court échantillon. Faible roulant, frappant en direction de Valdez, qui saisit facilement, remet à Mandem pour le premier retrait. Alors, c'était un petit peu plus long que supposé, mais on est allé le chercher, ce premier retrait. Et Norris McClure va s'amener comme frappeur chez les Boulders. McClure frappe pour 301 cette saison, avec 7 circuits, 50 points produits. À ça, on ajoute quand même 17 buts volés également. Donc, c'est intéressant, des bonnes statistiques pour celui qui joue au premier coussin ce soir pour les Boulders. Premier tir de Perdomo est frappé, un roulant en direction de Mandem qui saisit. Perdomo doit aller couvrir, c'est très bien fait. Bon jeu de synchronisme de Mandem à Perdomo et il y a rapidement deux retraits, retrait 3-1. Très, très bien fait. Ce sera Jason Agresti qui va s'amener maintenant. Agresti, lui, s'est rendu sur les sentiers à chacune de ses quatre présences hier soir, mais là-dessus, il y a 3 buts sur balle. Il a aussi frappé un 5. Cependant, Agresti demeure un frappeur extrêmement dangereux. 334 la moyenne au bâton cette saison. 10 circuits, 63 points produits. Premier tir à Agresti est trop haut pour une balle. 103 coups sûrs frappés là, pour Agresti cette saison. Une excellente fiche encore une fois. Celui qui est le receveur chez les Boulders. Le tir de Perdomo qui rate bas au coin extérieur pour une deuxième balle. Agresti a 30 ans. Il s'agit donc d'un des joueurs qui porte le statut de vétéran là, chez les Boulders. Voilà une première prise sur décision. La balle à effet qui est revenue en plein cœur du marbre. 2-1. Je recommanderais à Perdomo de peut-être pas retourner à cet emplacement. Pour compléter la présence sur Jason Agresti, il pourrait lui faire mal. Il y a 2 retraits, personne sur les sentiers. Tir suivant qui rate. Trop bas pour une 3e balle. Perdomo qui revient au jeu ce soir. Est ennuyé par les malaises au coude hein, dans les dernières semaines. Les 2 passages sur la liste des blessés sont pour cette raison. Roulant hors ligne du côté gauche. On est maintenant en compte complet. Ceci dit, Perdomo se débrouille bien. Là, 2 retraits déjà et on a 9 lancés au compteur. Là, c'est excellent. Alors, compte complet avec 2 retraits. Le tir. C'est trop bas pour une 4e balle. Alors, Agresti, qui après avoir récolté 3 buts sur balle hier soir, commence son match en récoltant 1/4 but sur balle. Et ce sera Santino Rosso qui va s'amener maintenant. Rosso frappe pour 286, lui, cette saison. Il a 10 circuits, 63 points produits. Ça, on ajoute 27 buts volés. C'est beaucoup pour un quatrième frappeur du rôle offensif. On voit, je dis pas que c'est anormal, c'est juste qu'on voit moins ça souvent. Le premier tir est une prise sur décision. Tire à 79 000 à l'heure de Perdomo. Pas vu beaucoup de vélocité de la part de Perdomo jusqu'à présent. Évidemment qu'on souhaite que le coude soit en bonne santé. Le tir, rapide à 87 000 à l'heure, qui rate tout juste à l'intérieur, c'est une et une. 87, c'est pas si mal, mais c'est un peu plus bas que ce qu'on avait vu de la part de Perdomo lorsqu'il est arrivé à Québec. Il était capable d'aller chercher les 90 et s'il y mettait toute la gomme, là, j'ai vu 91 là, sur Perdomo. Tir suivant qui rate encore une fois à l'intérieur. Deuxième balle, 2 et 1. On va bien sûr vous tenir au courant de tout ce qui se passe dans la Ligue Frontière ce soir. Baseball majeur également. Les Blue Jays, je crois, ont gagné cet après-midi, là. Trop haut, troisième balle, 3 et 1. Ouais, les Blue Jays ont gagné 4 à 1. Et à ce stade-ci, là, sont dans les séries. Troisième équipe repêchée, là. Le dernier espace, la dernière place qui donne accès aux séries. Alors que Rosso vient de frapper une fausse balle très haute. Alors, on est à compte complet maintenant. Avec deux retraits, donc Jason Agresti, lui au premier, sera en course vers le deuxième. Le tir. Quatrième balle. Perdomo qui a échappé le tir beaucoup trop haut. Et après deux retraits rapides, ben là, on enchaîne avec deux buts sur balle. Ça ressemble un peu à ce qu'on a vu en début de match hier soir là, avec Braden Alleman. Alleman s'en est toujours sorti toutefois. Est-ce que Perdomo pourra faire la même chose? Deux coureurs sur les sentiers, deux retraits. Ce sera Matt Polk qui va s'amener. Polk, lui, frappe pour 241 cette saison. Avec trois circuits, 21 points produits. Attendons voir. Perdomo est prêt. Voilà son tir. Ça rate de beaucoup à l'extérieur. Première balle. Je ne peux pas vous dire que je suis particulièrement impressionné de la première manche de Raphaël Perdomo. On dirait qu'il se cherche légèrement. Je ne veux pas dire qu'il ne peut pas se ressaisir, là, mais pour l'instant... C'est plus difficile. Le tir. Dur roulant frappe au troisième. Schofield Sam saisit et va aller toucher à son but lui-même puisque ce but-là était forcé et va aller chercher le troisième retrait. Alors, Perdomo s'en sort. Les deux coureurs sont laissés sur les sentiers en cette première manche. Les Capitales vont s'amener au bâton dans quelques instants. C'est 0-0 au Stade Canac. 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
3: Alors, nous voilà de retour au Stade Canac pour la fin de la première manche. Alors que Chavez Young, Carl Kroll et Ruben Castro s'amèneront pour affronter Garrett Cooper, qui a des chiffres intéressants. 5 victoires, 1 défaite cette saison. Moyenne de points mérités à 4,83. Le whip est à 1,33 également. Pourra-t-il museler l'attaque de Québec comme l'a fait l'autre Garrett hier, Garrett Peters, qui a limité les capitales à 3 coups sûrs seulement en 8 manches de travail. Ceci dit, il est quand même le lanceur perdant, puisque les Capitals l'ont emporté 1-0. Voilà Chavez Young qui s'amène. Young va frapper de la gauche contre le droitier Cooper, évidemment. Chavez Young, 45 buts volés cette saison. Premier tir trop bas pour une balle. Je vous rappelle le nombre de buts volés de Chavez, évidemment, parce qu'à 45, il est à un seul d'égaler la marque de Jake McKenzie qui date de 2024. Sur élan, voilà une première prise. Une et une à Young, qui frappe aussi pour 365. Ça, c'est la deuxième plus haute moyenne au bâton de toute la Ligue frontière. Il a 11 circuits, 64 points produits. Moyenne de présence sur les sentiers, 472. C'est spectaculaire. Toute une saison pour Chavez, sa première à Québec. Tiré trop bas, deuxième balle. Deux et une à Chavez Young. Patrouille le champ centre, évidemment. Un tir trop bas. Troisième balle. Bien l'impression qu'un gars comme Chavez Young aura particulièrement besoin de lui lors des séries éliminatoires. Un tir est une quatrième balle. Alors, sur 5 tirs seulement, Chavez Young obtient une passe gratuite. Et avec Carl Kroll qui va s'amener au bâton, ben, surveillons quand même l'ami Chavez qui serait peut-être tenté là, d'essayer d'aller chercher son 46e but volé dès le début du match. Et Carl Kroll qui s'amène maintenant. 308 la moyenne au bâton pour le grand Kyle. 22 circuits, 93 points produits. Meilleure saison de sa carrière. Et on va remettre du côté du premier coussin, justement, Garrett Cooper, qui se méfie de Chavez Young, avec raison. C'était un bon geste vers le premier. Young était alerte pour revenir à temps, mais pas particulièrement d'avance. Là. C'était quand même un peu serré. Le tir. Young est en course. Le relais au deuxième, pas à temps. Et le voilà, le 46e but volé de la saison pour Chavez Young. Il égale la marque. Oh, et là, TJ Stanton qui sort déjà à la course. Est-ce que... Ah non, il est bel et bien sauf. Ça, il n'y a pas de doute. On vient de voir à la reprise. Et là, TJ Stanton qui s'entretient avec l'officiel. Est-ce que TJ a décidé de se faire des amis à Québec comme il nous l'a fait de nombreuses reprises? Ah, pense que TJ n'a peut-être pas le goût de jouer le match au complet. En fait, d'être sur le terrain pour les 9 manches. Attendons voir pour la suite. Et Donc voilà. Pour l'instant, TJ retourne dans son abri. Mais Chavez Young, lui, vient de voler son 46e but de la saison. Il égale la marque de Jake McKenzie de 2024 pour le plus grand nombre de buts volés en une saison dans l'histoire des Capitales de Québec. Le tir, la balle qui est soulevée par Carl Kral. Le voltigeur recule au champ droit. La piste d'avertissement saisit la balle. Il s'en est fallu de peu avant qu'on assiste au 23e circuit de Carl Kral. Frappe à 362 pieds du marbre. Il restait tout juste un peu de place sur le jeu. Young, lui, a progressé jusqu'au troisième. Alors, il y a un retrait. C'est Ruben Castro qui s'amène. Castro s'élance sur le premier tir. Fausse balle du côté gauche. Directement dans la zone Kepler. Fausse balle déposée par Ruben Castro. Donc, on est rapidement à 0-2. Dans le cas de Ruben, là, hier soir, c'était pas particulièrement un grand match. Là, deux retraits sur des prises, 0-3. Mais là, avec un retrait, balle en jeu. Et en passant, dès le début du match, tout comme hier soir, les Boulders jouent rapprochés dès le départ. On veut couper le point si possible. Dans le cas de Ruben, ben, on doit mettre la balle en jeu, voir ce que... Si on peut faire marquer Chavezian. Le tir. Surélan, troisième prise. Malheureusement, un tir en plein cœur du marbre à 92 000 à l'heure. Ruben ne pouvait pas manquer ce tir-là, mais malheureusement, ce sont des choses qui arrivent et il y a deux retraits. Ça mènera David Mandem. Évidemment, la défensive va reculer chez les Boulders. Mandem devra frapper en lieu sûr s'il veut faire marquer Chavezian. 330, la moyenne au bâton pour David Mandem cette saison. C'est une excellente moyenne au bâton. 10 circuits, 63 points produits. Moyenne de présence sur les sentiers à 443. C'est lancé sur le premier tir. Au champ posé, le voltigeur recule, ça tombe en lieu sûr. Un bond et ça quitte. Double automatique pour David Mandem. Chavez Young vient marquer. Les Capitales prennent les devants. C'est 1-0. Sur le premier tir, Mandem s'est pas fait prier, a frappé une balle au champ opposé comme il le fait si souvent, complètement hors de portée du voltigeur de gauche, Matt Polk. Et Capitale prennent les devants dès la première manche. Et on l'a vu hier, un point, ça peut faire long chez les Capitales de Québec. Ça mènera Eddie Akopian au bâton. Il est frappeur désigné, lui, ce soir, Eddie. 331 la moyenne au bâton, 6 circuits, 49 points produits. À ça, on ajoute 22 buts volés. Premier tir à Okopien, prise sur décision. A touché le bas de la zone des prises. Il n'y a pas de vent du tout ce soir. Une autre très belle soirée de baseball. Le stade est plein. Sa capacité maximale, 4297 spectateurs. Tiré trop bas pour une première balle à Akopian, 1-2. Capitale vient de prendre les devants sur le double de David Mandem, qui a fait marquer Chavez Young. Un autre point marqué pour Chavez Young. Lui, il continue d'empiler. Là. Il a déjà ce record pour le plus grand nombre de points marqués en une saison dans l'histoire des Capitales. La balle est soulevée au champ droit, mais directement dans les mains du voltigeur de droite, McElveeny. C'est dommage parce que c'était bien frappé par Eddie Akopian, mais le voltigeur, lui, était bien placé. Alors, on laisse un coureur sur les sentiers, c'est Mandem, mais lui, il a frappé un double qui a fait marquer un point. Alors, après une manche complète de jeu, les Capitales prennent les devants. C'est 1-0 sur les Boulders de New York en direct du Stade Canac. 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

0: Alors, nous voilà de retour au Stade Canac. C'est la deuxième manche qui va s'amorcer dans quelques instants avec Raphaël Perdomo qui est à terminer ses lancers d'exercice. Les trois premiers frappeurs auxquels il fera face sont Josh Leslie, Aaron Simmons et Daniel McIlvaney. On commence avec Josh Leslie, qui frappe pour 320 cette saison, avec un circuit et 7 points produits. Ça, c'est dans l'uniforme des Boulders. L'échantillon est très court. C'est lancé sur le premier tir, un très haut ballon. C'est Valdez qui demande la balle dans l'entrechamp droit. La saisit facilement pour le premier retrait. Valdez a été sollicité pas mal au cours des deux derniers matchs. Hier soir, il a été un rouage extrêmement important de la victoire. Il a frappé un triple, il a marqué le seul point du match. Il a fait deux gros jeux en défensive, il a effectué le dernier retrait de façon très serrée mais efficace. Bref, du bon travail, du bon boulot pour Antonio Valdez hier soir. Et là, il a déjà deux jeux défensifs ce soir. Premier tir qui... qui rate. À Aaron Simmons. Voyez, quand j'hésite, posez-vous pas trop la question, parce qu'habituellement, le tir est dans la zone des prises. Une balle, aucune prise à Aaron Simmons. Là, il s'est compromis. Voilà une première prise. C'est une et une. Simmons frappe pour 250 cette saison. Il a 11 circuits, 49 points produits. Tir de Perdomo qui touche la cible pour une deuxième prise. C'est une et deux. 81 000 à l'heure. Le tir, ça ressemblait, là, j'ai envie de vous dire que ça ressemblait pas mal à un changement de vitesse. Alors, une et deux à Aaron Simmons. Un retrait, personne sur les sentiers. Le tir de Perdomo. Fausse balle. Perdomo, normalement, est là pour deux manches ce soir. Attendons voir. Évidemment, des fois, les plans peuvent changer. Dépendant de qu'est-ce qu'on voit du côté de Patrick Scalabrini, de Christian Chénard. Qu'est-ce qu'on aime, qu'est-ce qu'on aime moins. Pas sûr que la vélocité est à 100% là, dans le cas de Perdomo pour l'instant. Bonne balle à effet qui est revenue tout juste à l'extérieur. C'est un excellent tir à 1 et 2. Et Simmons ne s'est pas fait prendre, mais c'est passé tout près. 2 et 2. Le tir. La balle qui est soulevée avec force. Du côté droit, Young recule à la piste de l'avertissement. La clôture saute et saisit la balle. Chavez Young qui va chercher le deuxième retrait. On a tous un peu retenu notre souffle. Une balle frappée à 366 pieds du marbre au champ centre droit. Ça vous donne une idée à quel point il n'en manquait pas beaucoup. Chavez réussit le travail et il y a deux retraits. C'est au tour de Daniel McIlvaney de s'amener. Il frappe pour 182 avec un circuit, 4 points produits. Un autre là, dont l'échantillon est très, très court. Il y a eu beaucoup de changements de personnel là, chez les Boulders dans les derniers jours et semaines. Là. On se prépare eux aussi de leur côté. Là. On met les efforts nécessaires. On veut faire les séries éliminatoires du côté de New York. Le tir qui est trop haut pour une deuxième balle à McIlvaney. Deux retraits, personne sur les sentiers. 1-0 Québec en ce début de deuxième manche. Tir à l'intérieur, mais qui touche dans la zone des prises. C'est 2 et 1. Perdomo est prêt. S'élance, voilà son tir. Sur élan, deuxième prise. Là, McIlvaney a eu l'air fou. Complètement déjoué. Et bien sûr, va appeler son temps d'arrêt. Deux balles, deux prises à Raphaël à Michael Vini. Le tir de Raphaël Perdomo, pardonnez-moi. Fausse balle. On demeure à 2 et 2. Perdomo s'élance. Voilà son tir. Trop haut. Troisième balle. On est à compte complet. Le tir. Sur élan, troisième prise. Une bonne balle à effet qui a déjoué Daniel McElveny. Malgré le fait qu'on s'est rendu compte complet, ça n'a pas intimidé Raphaël Perdomo qui fait le travail. Les Boulders sont retirés dans l'ordre en deuxième et on s'en va en fin de deuxième manche. C'est 1-0 Québec sur les Boulders en direct du Stade Canac. Le baseball de la Ligue Frontière vous revient dans un instant sur Chiz et sur HTN.
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0: Nous voilà de retour au Stade Canac pour la fin de la deuxième manche. Jordan Smith, Nicolas Deschamps et Antonio Valdez seront les trois premiers frappeurs du rôle offensif de Patrick Scalabrini, capitale qui mène 1-0. 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Alors que voilà une première prise à Jordan Smith, c'est 1-1. 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Jordan Smith, cette saison, c'est 275 de moyenne au bâton avec 11 circuits et 42 points produits. Et là, on est à une balle, deux prises. Cooper, son tir trop haut pour une deuxième balle, c'est 2 et 2. Cooper est prêt, voilà son tir. Ce tir-là était excellent. Dans la zone des prises, il n'a pas été appelé par l'officiel Puscalo. Et là, ouais, c'est ça, hein, du côté de l'abri des Boulders, on n'est pas satisfait. L'officiel Puscalo vient de servir un avertissement à l'abri, mais il n'y a rien de surprenant là-dedans. Le TJ Stanton s'est fait valoir très rapidement, plutôt... dans le match, sur élan, troisième prise. Jordan Smith est retiré au bâton. Il y a un retrait. En toute franchise, je serais extrêmement surpris que TJ Stanton voie la fin de ce match. Ça fait déjà deux fois là, qu'il critique avec virulence la décision des officiels. Premier tir qui rate au coin extérieur sur Nicolas Deschamps. Balle. 325 la moyenne au bâton de Nicolas Deschamps avec 9 circuits, 49 points produits. Voilà une prise sur décision. C'est une et une. Tir suivant de Cooper. La balle qui est soulevée faiblement par Deschamps qui était complètement menotté. Ce sera saisi facilement par le joueur de troisième coussin, Santino Rosso, pour le deuxième retrait. Et ça mènera Antonio Valdez. Valdez, lui, qui va, bon, qui est un des deux frappeurs ambidextres là, de la formation, va frapper de la gauche contre le droitier Cooper. Il a eu un très bon match hier. On vous le disait tout à l'heure, là, un triple. Le seul point marqué du match. C'est lancé sur le premier tir. Balle frappée au champ opposé. Longue course pour le voltigeur. Et ça tombe en lieu sûr par tout près de la ligne de démarcation. Valdez a contourné vers le deuxième. Un double pour Antonio Valdez. Elle était une fille, lui aussi. Et avec deux retraits, Antonio Valdez continue sa bonne séquence avec un double. C'est pas un grand élan, là. On va être tout à fait honnête. Légèrement menotté, mais a réussi à mettre cette balle-là en jeu. Au champ opposé, près de la ligne de démarcation du troisième, au champ gauche. Aucune chance pour le voltigeur à ce moment-là. TJ Schofield Sam maintenant s'amène. Frappe pour 280 cette saison. Pas de circuit, 9 points produits. Évolue au troisième coussin ce soir puisque Yuta Hamada bénéficie d'une soirée de congé. Mais tir de Garrett Cooper qui rate trop haut pour une balle. Schofield Sam s'est amené à Québec il y a quelques semaines déjà de ça. On a une première prise sur décision. Le tir était haut, prise gagnée par le receveur. C'était le retour de transaction qui a envoyé Ryo Koigashi à Winnipeg. Dans le cas de TJ Schofield Sam, une et une. Le tir, la balle est frappée hors ligne du côté droit. Et on se retrouve à 1 et 2. Avec deux retraits, Valdez en position de marquer. Valdez a une certaine vitesse. Là, je ne veux pas vous dire que c'est une fusée, mais capable de bien courir les buts, capable d'être agressif sur les sentiers également. Donc, si Schofield place la balle en lieu sûr pour un simple, pas impossible que Valdez vienne marquer. 1 et 2, le tir. Trop bas, 2 et 2. Encore une fois, là, il y avait des commentaires qui provenaient de l'abri des Boulders, parce qu'effectivement, là, le tir, j'ai dit trop bas, mais... Et voilà, c'est terminé pour TJ Stanton. Ou, en tout cas, on a expulsé quelqu'un là, de l'abri. Et voilà, c'est TJ qui va venir donner son spectacle. Évidemment, c'est zéro surprenant. Je vais vous dire une chose, là, l'officiel Pouchkalo, pas un grand match jusqu'à présent là, au niveau de la zone des prises. Évidemment, comme c'est TJ Stanton, il va recevoir les huées de la foule de Québec. TJ va se vider le cœur également là, sur l'officiel, sur les sentiers, pour qui il croit qu'il n'a pas eu une bonne décision au deuxième aussi. Donc là, il est en bon québécois, le TJ Stanton est en train de poivrer deux des trois officiels. TJ qui n'a clairement pas terminé. Il a... Bon. Il a zéro argument contre l'officiel sur les sentiers. Il a tous les arguments du monde contre l'officiel Omar. Ça, c'est clair. Ceci dit, Il y a une part de stratégie derrière ça de la part de TJ Stanton pour fouetter les troupes. Tu as perdu un match 1-0, tu as seulement frappé trois coups sûrs hier. Ben, peut-être que tu veux faire t'assurer là, que tes soldats se réveillent pour le deuxième match de cette série. Mais il n'y a rien de surprenant dans l'expulsion de TJ Stanton ce soir pour la panoplie de raisons que je viens de vous expliquer. L'officiel derrière le marbre, Mateusz Puszkalo, c'est pas du tout convaincant. Il a raté plusieurs tirs là, depuis le début de ce match, de part et d'autre. Et c'est pas la première fois qu'on le voit, là, M. Puszkalo, plutôt cette saison. Puis ça avait pas été particulièrement convaincant non plus. Là. Je veux pas lui casser du sucre sur le dos plus que le client en demande. Mais il y a des fois des choses qui sont factuelles, là, tout simplement. La balle est frappée hors ligne, parce qu'on a repris, évidemment, le TJ Schofield-Sam qui vient de frapper une flèche hors ligne du côté droit. Donc, on va demeurer à 2-2. Avec deux retraits et Antonio Valdez comme coureur au deuxième coussin. On est en fin de deuxième manche. Les Capitals mènent 1-0. Et TJ Stanton, le gérant des Boulders, vient d'être expulsé. Cible au coin extérieur sur Schofield-Sam. Le tir, fausse balle derrière le marbre. Schofield qui a tout juste effleuré cette balle. Les Capitals qui portent leur chemise Superman ce soir. C'est la soirée Comic-Con au Stade Canac. On a le tir. La balle est frappée. Un très faible roulant en direction du deuxième. Jeu de routine. On remet au premier. Et Schofield-Sam est retiré. Ça va étouffer la menace des Capitals. Alors, un coureur laissé sur les sentiers. Pas de points. Et après deux manches complètes de jeu, les Capitals mènent 1-0 sur les Boulders de New York en direct du Stade Canac. 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
0: Alors, nous voilà de retour au Stade Canac pour le début de la troisième manche. Finalement, ben, Raphaël Perdomo va demeurer dans le match. On va démarrer une troisième manche de travail. Dans le cas de Perdomo, on n'a pas accordé de coup sûr. Un retrait sur des prises, deux buts sur balle. Et le nombre de tirs est à 33, donc c'est pas si mal. Je m'attends pas à ce qu'il nous donne 5-6 manches, là. Ça c'est sûr que non. Mais de le voir là, peut-être pour une troisième manche de travail, c'est signe qu'il fait du bon travail. Bon, alors que les amuseurs de cirque quittent le terrain pour l'entremanche, nous allons reprendre. Julian Boyd est le premier frappeur à s'amener du côté des Boulders. Frappe pour 274 cette saison avec 4 circuits, 42 points produits. Premier tir de Perdomo. Boyd soulève un très haut ballon dans la gauche. C'est à l'entrechamp, en fait. Jordan Smith va saisir après avoir demandé la balle à Carl Kral. Et il y a un retrait, un tir, un retrait. Et on revient dans le haut de l'alignement avec Lee Amedei, qui devait bénéficier d'une soirée de congé, lui. Cependant, Austin Dennis a quitté le match en raison d'une blessure après un élan. Un élan pour une fausse balle. Il s'est retrouvé en douleur, là, le côté gauche. Il avait clairement pas de plaisir. Il a été retiré du match. Donc, premier tir est une balle à Amedei, qui est 0 en 1 ce soir. A été retiré 4-3 en première. Tir suivant, prise sur décision. Tir bas dans la zone des prises. On est à 1-1. Faible roulant du côté droit. Est-ce que ça demeure en jeu? Oui. Mendham saisit et va compléter lui-même pour le deuxième retrait. Ce roulant-là le flirtait avec la ligne de démarcation. Tellement même que lorsque Mendham l'a capté, là, ça avait même traversé, mais de l'autre côté du but. Alors, deux retraits rapides autour de Norris McClure de s'amener. Il est 0 en 1 ce soir. Premier tir qui rate bien à l'intérieur pour une balle. Tir prise sur décision. Une et une sur élan. Voilà une deuxième prise. C'est 1-2. Avec deux retraits, personne sur les sentiers. Perdomo qui a 38 lancés maintenant, 20 prises. N'a pas accordé de coup sûr pour l'instant. Il a réussi à faire du bon travail. Sur élan, voilà une troisième prise. Ça a donné contre le sol. Il faudra donc relayer au premier pour compléter. Selon le règlement de la troisième prise échappée, mais il n'y a pas de problème. Alors, les Boulders, pour la deuxième manche de suite, sont retirés dans l'ordre et on s'en va en fin de troisième avec les Capitals en avant, 1-0 sur les Boulders de New York. En direct du Stade Canac, le baseball de la Ligue Frontière vous revient dans un instant sur HTN et sur Chiz.
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2: Nous voilà de retour au Stade Canac pour la fin de la troisième manche. Pour ce qui est des capitales, on revient dans le haut de l'alignement. Young, Kroll et Castro. Young a reçu un but sur balle à sa première présence. A volé le deuxième, son 46e but volé de la saison. Il est venu marquer par la suite. C'est ce qui explique l'avance des Caps à 1-0. Premier tir sur élan. Young fait en l'air, 0-1. Le prochain but volé de Chavez Young sera son 47e. Il deviendra de façon incontestée le roi des buts volés. En saison régulière chez les Capitales de Québec, il battra la marque de Jake McKenzie établie en 2024. Tire qui rate trop bas pour une première balle à l'intérieur aussi. Une et une. Tire suivant à Chavez, au coin extérieur, ça touche la zone des prises, on est à 1 et 2. Le tir. Trop bas, beaucoup trop bas en fait, 2 et 2. Garrett Cooper ne fait pas du mauvais travail non plus chez les Boulders. Là. Un point, deux coups sûrs seulement accordés. Faible roulant en direction du deuxième par Chavez. C'est saisi. Le relais attend pour le premier retrait. Et du côté de Josh Leslie au deuxième, on a fait vite et on a même sauté là, pour relayer. Tour de Carl Kroll de s'amener. Il est 0 en 1. Il a frappé un long, mais long ballon dans la droite. À la clôture, en fait. C'est tout près de la longue balle. Premier tir qui rate au coin intérieur pour une balle à Kroll. Le capitaine qui a toujours été là dans les grands moments cette saison. 93 points produits. C'est un sommet dans la Ligue frontière. Voilà une prise. Sur décision, la balle à effet qui est revenue en plein cœur du marbre. Ce n'est pas le tir que Kroll attendait. C'est une et une. Toutes les présences au bâton de Kroll maintenant là, sont assez scientifiques, merci. Avec les statistiques avancées et tout. Là. Deuxième balle, 2 et 1. Un retrait fin de troisième. Le tir sur élan, voilà une deuxième prise, déjouée par la balle à effet. C'est un bon élan de Kroll toutefois. Alors deux balles, deux prises, avec un retrait. Le tir. La balle qui est soulevée avec force au champ centre. Le voltigeur recule, mais il a de l'espace et doit sauter pour capter cette balle qui était en train de le dépasser. Catch pas particulièrement élégant, mais efficace du voltigeur de centre, Julian Boyd, et il y a deux retraits. Je peux vous dire une chose, là. Kroll aura beau être 0 en 2 ce soir. Il est sur la balle, les amis. C'est des claques très, très solides par le capitaine. Autour de Ruben Castro de s'amener.

0: le championnat dans la Ligue frontière avec Québec de 2022 à 2025. Voilà une fausse balle. Tout comme Carl Kral, d'ailleurs. Kral avait disputé sa première saison à Québec en 2022. Dans le cas de Ruben Castro, ben, il y a eu l'épisode Équipe Québec la saison précédente en 2021. Le tir sur élan, voilà une deuxième prise. C'est 2 et 2. Rapide en plein cœur du marbre. Ruben qui, depuis deux jours, là, se cherche un peu. Il a été retiré sur des prises deux fois en trois présences hier soir. Retiré sur des prises à sa première présence ce soir. Et là, 2 et 2. Et c'est pas que les élans sont pas bons, là. Il ne fait pas contact. Le tir. Voilà, la balle est frappée en lieu sûr par Castro. Le long de la ligne du troisième, ça roule jusqu'à la clôture. Castro contourne le premier, s'en va au deuxième avec un double après deux retraits. Ruben Castro avec, comme on le dit souvent avec mon ami Pierre Blais, une vraie de vraie Castro. Une balle tranchée en deux au champ opposé. Et hors de portée de tous. Troisième coup sûr ce soir, frappé par les Capitales. Tous des doubles. Mendham a un double. Valdez a un double. Et maintenant, Castro a un double. Ça mène David Mendham, justement, parlant de double. Mendham est 1-1 avec un double et un point produit. Il s'amène dans exactement la même situation qu'en première, c'est-à-dire coureur au deuxième et deux retraits. Premier tir s'élance, faible roulant cette fois. C'est saisi par Josh Leslie qui remet à temps au premier pour le troisième retrait. Mendham a tout donné, par contre, ça a presque été serré au premier coussin. Alors, un coureur laissé sur les sentiers. On a trois manches déterminées à Québec. Les Capitales mènent. C'est 1-0 sur les Boulders. On a entendu ça tout le match d'hier et encore ce soir. Écart d'un point, 1-0. 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
0: Nous voilà de retour. Et là, c'est... Vous savez que c'est la soirée Comic-Con ce soir au Stade Canac. Et ben là, c'est fantastique parce qu'il y a une DeLorean sur le terrain, donc le fameux véhicule de Retour vers le futur. Et dans le rôle de Doc Emmett Brown... Nul autre que notre adoré Raymond Boisvert. Le traducteur de l'équipe, mais avec ses grands cheveux blancs, un peu ébouriffés, nous rappelle un peu Doc Brown, on va se le dire. Très drôle. Très bon moment. Alors, c'est terminé pour Raphaël Perdomo. On pouvait s'y attendre. Donc, on a fait trois manches, une de plus que prévu. Et ça mènera dans le match, faisant ses débuts professionnels. Le numéro 48, Brandon Adams. Premier tir est une prise sur décision, rapide à 92 000 à l'heure. Alors là, ça c'est intéressant de voir Brandon Adams faire ses débuts professionnels. Et je vous reviens avec ses statistiques au collégial dans quelques instants.